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3: Bonjour à toutes et à tous, bienvenue. Ce matin, RFI vous fait entendre des témoignages exceptionnels. Igor, un russe de 25 ans, a refusé de combattre en Ukraine, ou encore Vassili, russe lui aussi, poursuivi pour avoir critiqué les opérations militaires russes. Une ligne rouge franchie dans les deux cas, des risques immenses. RFI vous fait entendre leur voix ce matin. Bonjour Martin Guez.
5: Bonjour Andréane Mélard, bonjour à toutes et à tous.
3: À la une également ce matin, 3 mois de guerre en Iran.
5: Guerre sans être sur pause depuis le début du mois d'avril. Un accord est toujours espéré avec les États-Unis. Mais cette nuit, les frappes ont repris, des tirs américains dans le sud de l'Iran. Téhéran a répliqué. On fait le point sur les événements de la nuit avec Siavosh Ghazi. Une vague de chaleur inonde l'Europe. Température record encore en Angleterre, en Italie et en France, où de nouveaux départements ont été placés en vigilance orange. Ce n'était jamais arrivé aussi tôt dans l'année. Le mois de mai n'a jamais été aussi chaud dans l'Hexagone et les mal logés sont les plus exposés. Nous serons aussi dans ce journal au Sénégal, où les milieux financiers sont inquiets face à l'instabilité politique. À Taïwan, où la production de drones explose. Et à Roland-Garros, où la reine Arina Sabalenka, numéro 1 mondial, est de retour sur les cours aujourd'hui. Une reine qui cherche une première couronne sur la terre battue et qui a porté d'inestimables bijoux lors de sa première sortie, ce qui n'a pas manqué de faire parler, vous l'entendrez.
3: 3 mois de guerre au Moyen-Orient, les États-Unis et l'Iran sont sur un fil.
5: Ce 28 mai n'a plus rien à voir avec la guerre ouverte du 28 février dernier, lorsque l'ayatollah Ali Khamenei avait été tué lors des bombardements conjoints des États-Unis et d'Israël sur Téhéran. Mais ce 28 mai est tout de même marqué par de nouveaux échanges de tirs, parmi les plus importants depuis le cessez-le-feu décrété le 8 avril dernier. Le deuxième épisode de ce type de cette semaine, les États-Unis ont frappé une base dans le sud de l'Iran. Téhéran a répliqué et on fait le point sur les opérations de la nuit avec notre correspondant Siavosh Ghazi. Siavosh, un accord est toujours d'actualité. Toujours espérée entre l'Iran et les États-Unis, même si de nouveaux tirs sont à signaler.
6: Tout d'abord, 4 navires américains ont tenté de traverser le détroit d'Ormuz en ayant éteint leur transpondeur. Donc, il y a eu des tirs d'avertissement.

0: avertissement des gardiens de la Révolution et ces navires ont été contraints de rebrousser chemin et retourner donc dans le golfe Persique. Ensuite, il y a eu le tir américain contre une cible près de l'aéroport de Bandar Abbas. Et en réaction, les gardiens de la Révolution donc ont lancé des missiles et des drones contre une base américaine, sans doute au Koweït, en affirmant que si jamais les Américains menaçaient et frappaient de nouveau le territoire iranien, la riposte des gardiens de la Révolution sera encore plus dure. C'est un avertissement très clair de la part des gardiens de la Révolution qui disent qu'ils contrôlent le détroit d'Hormuz et qu'aucun navire n'a le droit de traverser ce détroit sans l'autorisation des gardiens de la Révolution.
1: Merci beaucoup, Siavosh Ghazi, correspondant de RFI en Iran. Au Liban, Israël bombarde, tire la grande ville du sud du pays. Cela fait suite à des ordres d'évacuation. L'armée de l'État hébreu qui affirme viser des infrastructures du Hezbollah dans cette région qu'elle considère comme une zone de combat. Israël intensifie ses opérations terrestres et aériennes au Liban. Le Hezbollah fait état de combat direct en dépit du cessez-le-feu en vigueur depuis le 17 avril. Une escalade qui intervient alors que le Liban et Israël ont rendez-vous au Pentagone ce vendredi avant une nouvelle session de négociations à venir les 2 et 3 juin.
2: Le coup de chaud continue sur le vieux continent.
1: En Angleterre, en Italie et en France, surtout Andréane, jamais l'alerte orange canicule n'avait été déclenchée lors d'un mois de mai dans l'Hexagone. C'est désormais chose faite, niveau de vigilance qui concernait d'abord 8 départements hier, puis 13 et finalement 17 ce jeudi. Niveau d'alerte relevé pour les départements d'Île-de-France, le Premier ministre Sébastien Lecornu doit lui présider une réunion interministérielle pour préparer les services de l'État français avant l'été à venir. Les températures atteindront 35 degrés aujourd'hui dans la région parisienne, avec des pointe à 38 et 39 dans le sud-est de la France. En première ligne face à cet épisode exceptionnel de forte chaleur, ce que l'on appelle les mal logés vivant dans des bouilloires thermiques. Exemple à Aubervilliers, au nord de Paris, dans ces logements devenus invivables. Reportage de Juliette Pietraszewski.
3: En fait, on reste dans le noir pour essayer d'avoir un petit peu de fraîcheur.
4: Rideau fermé dans toutes les pièces à cause de l'absence de volets. Michel Audrin, retraité, tente le tout pour préserver son appartement de la chaleur.
3: Chaque matin, j'ai un rituel donc, que je vais faire avec vous. J'arrose complètement le béton du balcon. Voilà, et on sent un peu de fraîcheur quand même. Ouais. Mais ça va pas durer, quoi. Et puis toute la journée, on peut pas faire ça, parce qu'il fait trop chaud. Le salon, par exemple, on a 32, 33 degrés en plein après-midi, quoi. J'ai des malaises, on sait pas comment se mettre.
4: Dans sa passoire thermique, Michel Audrin, présidente du syndicat Locataires Ensemble, se considère désormais comme une victime du dérèglement climatique.
3: J'habite ici depuis 85, et j'ai vraiment ressenti ce réchauffement depuis 6 ans à peu près. Donc l'été, je suis obligée de partir chez mes enfants, on subit quand même d'une maltraitance qu'on ne devrait pas subir.
4: Cette précarité énergétique d'été est aussi dénoncée par Meider Olivier, chargé de plaidoyer climat à la Fondation pour le logement.
5: On est sur un phénomène d'injustice sociale, c'est vraiment une urgence sanitaire. Le temps nous rattrape, en 2026 on a déjà une canicule au mois de mai, donc il faut pour nous qu'il y ait une adaptation spécifique à la chaleur qui soit faite des logements, qu'on n'attende pas uniquement la rénovation énergétique.
4: L'adaptation au changement climatique nécessite donc une transformation profonde de la politique du logement, rappelle la Fondation.
1: La Fondation pour le logement qui a annoncé également se joindre à une action d'un collectif citoyen contre l'État français pour obliger ce dernier à renforcer ses mesures contre le dérèglement climatique, notamment en faveur des mal logés. Et puis à noter que l'Europe n'est pas la seule région du monde touchée par cette vague de chaleur précoce. L'Inde également l'a subie de plein fouet selon l'ONU. Les Nations Unies qui prévoient par ailleurs que les températures mondiales devraient se maintenir à des niveaux records sur la période 2026-2030.
2: RFI 5h06 à Dakar et en temps universel, Dakar où les secousses de la vie politique sénégalaise font trembler les milieux financiers.
1: Et la fracture du couple Bassirou Diomaye Faye, Ousmane Sonko inquiète. Ousmane Sonko, désormais président de l'Assemblée nationale, alors que le nouveau Premier ministre Amadou Alamani Nouslo n'a pour l'instant pas encore constitué son gouvernement. Ce qui ne rassure pas, mais alors pas du tout, les banques d'investissement qui craignent que le Sénégal ne se retrouve en défaut de paiement pour sa dette extérieure. Léa Lisa Vesteroff.
6: L'analyse de l'agence de notation ivoirienne Bloomfield est sans appel, évoquant dans un communiqué la détérioration récente de l'environnement politique au Sénégal. L'institution financière évoque des risques de paralysie dans le fonctionnement des institutions dans un contexte de fortes contraintes financières, allusion à la dette publique de 132% du PIB. Les risques pesant sur la capacité de l'État à honorer dans les délais l'ensemble de ses engagements financiers se sont significativement renforcés, affirme encore l'agence financière. En clair, le risque de défaut de paiement de sa dette a augmenté pour le Sénégal. Dans ce contexte, le chef de l'État doit d'autant plus rapidement nommer un gouvernement et obtenir un soutien à l'Assemblée nationale pour donner des orientations économiques et financières claires. Tout blocage serait fatal, assure un analyste financier. En jeu également la reprise d'un éventuel programme avec le Fonds monétaire international, possible uniquement s'il y a une équipe gouvernementale en place. Le Sénégal qui a d'énormes échéances financières qui l'attendent, Dakar doit décaisser 1200 milliards de francs CFA entre fin juin et juillet pour rembourser le service de sa dette, l'équivalent de 3 mois de recettes budgétaires de l'État. Léa-Lisa Vesterhoff, Dakar, RFI.
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2: La production de drones en plein boom à Taïwan.
1: Qui a bien compris que les aéronefs avaient le vent en poupe, Andréane, des drones qui ne coûtent pas cher et qui sont produits en masse. Taïwan qui a vendu plus de 180 000 drones depuis le début de l'année 2026. Selon les statistiques officielles, l'archipel se positionne et compte bien devenir l'un des leaders du marché. Claudia Bertram.
8: 20 fois plus de drones exportés depuis le début de l'année que l'an passé sur la même période. Les principaux acheteurs, la République tchèque et la Pologne. La plupart des drones sont ensuite réexportés vers l'Ukraine. Face à la menace de la Chine qui revendique l'île et n'exclut pas de la prendre par la force, Taïwan prépare une économie de guerre, selon Hugo Tierney, docteur en histoire militaire de l'EPHE et chercheur à l'IRSEM.
9: Dans la pensée stratégique taïwanaise actuelle, les drones, ils vont permettre de compenser partiellement cette infériorité numérique par rapport à la Chine, de maintenir les capacités de l'armée taïwanaise après les premières frappes chinoises, et en fait de cette façon-là d'augmenter le coût d'une opération chinoise. Donc ça doit avoir un effet sur la dissuasion.
8: Mais Taipei fait face à des blocages politiques intérieurs sur le budget de la défense. Un paradoxe pour le spécialiste.
9: Taïwan essaye de développer une industrie de drones, mais continue in fine, à cause des équilibres politiques locaux, à favoriser des achats américains au détriment d'une montée en puissance industrielle locale.
8: D'où l'intérêt de se tourner vers les marchés occidentaux. L'archipel revendique des drones non rouges, comprendre sans matériaux chinois. Une capacité à nuancer selon l'expert. Malgré ses atouts technologiques, Taïwan fait face à de nombreux concurrents sur le marché mondial.
1: Claudia Bertram du service international de RFI.
2: En France, la ministre de l'Agriculture épinglée et recadrée.
1: Par le Premier ministre lui-même, Sébastien Lecornu, qui a appelé Annie Genevard après sa participation un déjeuner polémique organisé par l'Institut de l'Espérance, un groupe de réflexion créé par le milliardaire Vincent Bolloré, auquel participaient de nombreuses personnalités d'extrême droite et ultra-conservatrices, comme le nouveau conseiller économique du Rassemblement National ou encore une propagandiste du Kremlin. Mais qu'est donc venue faire ici la ministre de l'Agriculture ? Réponse avec Charlotte Tourien-Tomaca.
10: Parmi les invités figuraient notamment des soutiens de l'Union des droites, des figures de la chaîne CNews, ainsi que d'anciens relais de médias pro-russes comme l'ancienne directrice de Russia Today, Xenia Fedorova. Une présence jugée embarrassante pour le gouvernement alors que l'exécutif tente d'éviter toute ambiguïté avec l'extrême droite. L'entourage d'Annie Genevard, proche de Laurent Wauquiez, affirme qu'elle ignorait la composition exacte des invités.
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2: Bonjour à toutes et à tous, ici Ismo au micro de Erdiwa. Et pour l'interview du jour, je suis avec Cathy Dessouza. Bonjour.
3: Bonjour.
2: Et avec Lucie Mahé. Bonjour.
4: Bonjour.
2: Alors vous êtes là pour nous parler de l'association Diwa Expression, qui est une association qui propose des cours d'art plastique, de différentes disciplines dans les arts.
3: Complètement. C'est plusieurs ateliers de différentes disciplines qui va de la peinture à la gravure, en passant par la photo, la céramique,
4: l'aquarelle.
2: Donc vous êtes toutes les deux intervenantes au sein de cette association, mais vous êtes également coprésidente. Donc vous êtes vraiment impliquée dans la vie associative de Diwa Expression également. Alors est-ce que dans un premier temps, on peut juste rappeler où ça se trouve, Diwa Expression ?
4: Alors ça se trouve au rez-de-chaussée de l'école de musique, au quartier Pluviane à Die. Le bâtiment de l'école de musique, et nous on se trouve vraiment en dessous en fait.
2: Alors c'est marrant parce qu'on en avait déjà parlé auparavant de Diwa Expression, et moi je te disais je connaissais pas du tout cette association. Et c'est là que tu m'as dit on va venir en parler alors.
4: Tout à fait.
2: Parce que c'est une association qui a une certaine histoire, qui existe depuis plus de 30 ans. On pourrait faire peut-être une présentation de Diwa Expression.
3: Pourquoi pas ? C'est une très bonne idée.
2: Qu'est-ce que tu en penses, Cathy ?
3: Ouais, je suis d'accord. C'est une association qui a, comme tu l'as dit, plus de 30 ans. Elle a été fondée en 1992. Et elle a été fondée par des artistes. Donc, il y avait Dominique Baudard, qui était céramiste à Die. Il y avait Jean-Michel Pétrissan, qui était peintre dans le Diwa, et qui avait des racines sur Valence. Et il y a Patrick Guidot, qui est sculpteur, qui a fait partie du démarrage de cette association. Donc il y a 34 ans, si on compte. 92...
2: Ah ouais, c'est incroyable, hein. Moi j'avais jamais entendu parler de Diwa Expression.
3: Elle a une sacrée histoire dans le temps. Elle dure depuis très longtemps, et je pense qu'avant d'être fondée comme association, elle avait déjà une existence comme des ateliers qui étaient donnés par ces différents intervenants, mais plus sous forme libre, enfin plus voilà, pas associative en tout cas.
2: Oui, c'était plutôt une espèce de collectif d'ateliers,
3: voilà.
2: Quelque chose comme ça, quoi.
3: Oui. Mais déjà, la mairie de Die était partie prenante parce qu'elle leur prêtait des locaux, je crois déjà. Donc c'est toujours le cas aujourd'hui, on est toujours en convention avec la mairie de Die.
2: À côté de l'école de musique.
3: À côté de l'école de musique.
2: C'est ça, d'accord. Toi, Cathy, au sein de l'association, tu es intervenante en tant que céramiste, c'est ça ?
3: Oui, céramiste. Donc on propose, on est deux céramistes, il y a Nathalie Larocque et moi, et on propose des cours de poterie, modelage, donc tout l'univers de la céramique, l'utilisation des émaux, la fabrication des émaux aussi.
2: Et c'est des cours à l'année ?
3: C'est des cours à l'année, c'est un engagement annuel, donc il y a une adhésion annuelle pour l'association. Et les élèves peuvent venir toutes les semaines faire un atelier. Donc pour la poterie, c'est 2h30 de durée pour un atelier.
2: C'est le mercredi en général ?
3: Alors, comme il y a pas mal d'adultes, c'est plutôt en semaine... Enfin, c'est les mardis pour moi. Et un samedi après-midi sur deux. Et pour Nathalie, c'est que les samedis après-midi. Donc un samedi après-midi sur deux. En alternance avec moi, en fait. Sur les samedis, on alterne avec Nathalie. Et sinon, moi, c'est tous les mardis.
2: Ok, toute une organisation également qui va avec ça. Ça représente combien de personnes qui suivent ton atelier ?
3: Alors, en tant que élève, entre guillemets, enfin, les personnes qui viennent suivre mes ateliers, j'en ai une vingtaine en tout, en fait.
2: Ah ouais, c'est pas mal.
3: Oui.
2: Ouais.
3: On va dire à peu près 5 par... parce que sur les mardis, j'ai 3 sessions. Enfin, j'ai 3 créneaux d'atelier. Donc, j'en ai à peu près 5 à chaque fois. Et le samedi, j'ai 1 créneau. Et donc, c'est en moyenne 5 personnes qui viennent prendre des cours par session.
2: Et est-ce que c'est des personnes qui reviennent tous les ans ?
3: Oui, oui, il y a des grands fidèles. J'ai une élève, ça fait peut-être... depuis que je donne des cours à Dio Expression, ça fait peut-être 20 ans qu'elle vient à mes cours. Enfin,
2: incroyable.
3: On va dire à peu près. Presque 20 ans.
2: Waouh. Et toi, Lucie, tu donnes des cours de photo ?
4: Ouais, c'est ça. Ouais, et du coup, c'est des cours pareil, c'est à l'année. En fait, tous les cours qui se passent à Dio Expression, c'est des cours à l'année. Et moi, c'est le dimanche, en fait. C'est un dimanche par mois. C'est toute la journée. Voilà.
2: Ouais,
4: c'est super parce que ça permet de prendre le temps et puis de se plonger dedans et voilà, de voir plusieurs choses différentes. Et du coup, là, c'est de la photographie numérique. Voilà. Et après, je donne des stages de photographie argentique pendant l'année. Mais,
2: oui.
4: Mais voilà, ce qui est mensuel, c'est les cours numériques.
2: D'accord, voilà. Ok. Mm. Et tu as combien de personnes qui suivent ton atelier?
4: En fait, c'est variable d'année en année.
2: Ah oui.
4: Ça m'est arrivé... là, cette année, j'en ai 4, mais ça m'est arrivé d'en avoir 8, ça m'arrive d'en avoir 6, c'est variable, en fait.
2: D'accord.
4: C'est... ouais. Et puis, il y a des élèves, pareil, c'est pas autant que Cathy, mais j'ai des élèves voilà, qui sont là depuis 4 ans. Et voilà, c'est super chouette, il y a une belle ambiance.
2: Tout à l'heure, Cathy, toi, tu parlais d'engagement, c'est-à-dire que ça commence en septembre ou en octobre, peut-être. Mm-hmm. Et c'est un petit peu ce qu'on demande aux gens qui suivent les ateliers, c'est un semblant de régularité, peut-être.
3: Oui, alors... Mm-hmm. On dit voilà un engagement sur l'année, mais plus ça va, plus on module un petit peu. Mais pour moi, le minimum, c'est sur un trimestre. C'est que les gens s'engagent au moins sur un trimestre. Donc je demande un minimum de séances pour valider un petit peu leur présence et voilà, qu'ils s'engagent, qu'ils me disent oui, je viens. Enfin, voilà, ils prennent comme un forfait, en fait.
2: Et j'imagine que toutes les deux, vous faites une présentation en début d'année de ce que sera le contenu de l'atelier tout au long de l'année, avec peut-être des échéances ou au contraire, vous voyez ça ensemble avec les personnes qui suivent l'atelier, peut-être ?
3: Oui, en fait, moi, mon principe, c'est de m'adapter à ce que les élèves ont envie de faire. Donc, sur leur demande, je vais leur dire oui, ça, on peut, c'est possible ou pas. Et si parfois il y a une idée qui sort, d'autres personnes vont vouloir suivre. Donc on va pouvoir faire ensemble la même. Travailler sur le même objet ou la même idée. Ça peut être des décors particuliers, ça peut être une technique de décor, ça peut être des formes. Je sais pas, par exemple, si quelqu'un veut se lancer à faire un pichet. De l'utilitaire, mais un peu compliqué, avec une anse, un bec. Voilà, ça peut donner des envies, des idées à d'autres, et on peut faire un thème là-dessus, par exemple.
2: Ah, c'est chouette, c'est hyper, ouais. C'est hyper ouvert, en fait.
3: Moi, en fait, j'essaye d'être comme ça, parce que j'ai remarqué que si on impose un sujet, ça peut être mal passer, ou enfin, mal passer.
2: Ou être mal perçu.
3: Peut faire peur. On peut se dire, non, je ne vais pas y arriver, ou ça, c'est trop dur, ou je n'ai pas envie. Je ne sais pas, toi, Lucie, comment tu travailles ?
4: Moi, c'est pareil, en fait. La photographie, elle a la particularité d'avoir un côté technique qui est assez important. Et du coup... moi, j'essaye, en tout cas, dans mes cours, qu'il n'y ait pas que ça, qu'il y ait beaucoup un côté aussi artistique et essayer d'éveiller un peu le regard un peu ailleurs, quoi. Et c'est vrai que j'ai pas de programme prédéfini, en fait. Moi, je pars avec les élèves qu'il y a, avec leurs bases, leurs connaissances. Alors, je demande souvent s'il y en a qui ont envie de qu'on aborde un thème pendant l'année. Et du coup, bah voilà, je sais qu'il va falloir qu'on aborde ça. Mais en général, d'un cours à l'autre, en fait, à chaque fois, c'est... En fait, je vais savoir ce qu'on va faire la fois d'après en fonction de ce qu'on a fait pendant la séance. Et qu'est-ce qui est ressorti, par exemple, quand je vois un élève qui voilà qui où je sens qu'il a envie de travailler sur le contre-jour, j'ai ok, en fait, dans pas longtemps, on va bosser ça, par exemple, en utilisant telle technique, mais aussi en essayant d'apporter quelque chose d'artistique dans le contre-jour, des choses comme ça. Et puis voilà. Après, je m'adapte aussi aux différents niveaux des élèves, parce que moi, pour le coup, c'est souvent des niveaux différents. Et du coup, c'est hyper enrichissant, c'est ça qui est chouette. C'est que c'est très, très éclectique et puis ça apporte beaucoup. Et voilà, et c'est vrai que là, cette année, ils avaient envie de faire des sorties, des choses comme ça, donc c'est bien. Ça permet de bouger, donc c'est pareil, en fait. Moi, je laisse... En fait, quand on a des élèves, quand on a un groupe, il y a une énergie qui se passe. Il y a une et du coup, en fait, c'est une énergie de groupe qui fait que on sent vers où ça va aller, en fait. Il y en a qui vont être plus sensibles à des choses très très techniques, et puis d'autres, non, ils vont plutôt se laisser aller. Et donc c'est ça qui est hyper intéressant, je trouve, en tant que prof, c'est d'accompagner en fait chacun sur son chemin, et tout en apportant nous notre expérience, en fait.
2: Alors je sais pas si on a précisé, mais donc le public qui est ciblé, c'est adultes, ados, enfants.
4: Donc ça dépend des cours, en fait.
3: Ça dépend des cours.
2: Ça dépend des cours. Mm-hmm. D'accord. Par exemple, toi, tes cours, Lucie, c'est tout mélangé ou tu as des cours que avec des enfants ou que avec des adultes?
4: C'est que adultes-ados. Ah, je donne pas de cours pour les enfants.
2: Ok.
4: C'est à partir de 16 ans, quoi.
2: Ah oui.
4: À partir de 15-16 ans, voilà.
2: Et toi, Cathy?
3: Et moi, ça va être adulte-ado. Et quand il y a des enfants, ils viennent avec leur mamie ou leur maman ou leur
2: oui,
3: papy.
2: Oui, d'accord.
3: Je peux faire des binômes, comment on peut appeler ça, intergénérationnels, des cours. Souvent, ça arrive quand c'est les vacances et qu'il y a un cours. Y a des gens qui viennent avec leurs petits-enfants pour faire une séance exceptionnelle, on va dire.
2: Ok, sympa.
3: Ouais, très sympa. Et c'est arrivé qu'une séance, il y avait donc la grand-mère, la fille et la petite fille. Donc c'était vraiment très chouette.
2: Waouh.
3: Ouais, vraiment.
2: Ah ouais, trop bien.
3: Ouais. Ça peut faire des petites sessions très très sympas.
2: Et est-ce que ça peut arriver, donc je vois que vous avez l'air de bien vous connaître, que les ateliers se croisent sur des projets?
3: Ah oui.
4: C'est arrivé.
3: C'est arrivé cette année voilà. Entre nous deux, ouais.
4: Ouais. Mmh.
3: Je te laisse peut-être décrire.
4: Ouais, c'était pour les journées européennes des métiers d'art. Et du coup, on a fait une exposition en commun de nos élèves, Cathy et moi. Et l'idée, c'était... le thème, c'était quoi déjà de cœur à l'ouvrage, je crois.
3: Le thème des GEMA, c'était cœur à l'ouvrage. Donc voilà. C'est un thème international, enfin européen.
4: Ouais.
2: Oui.
3: Et nous, on s'est pas spécialisé dans les cœurs. Hein.
4: Quoi qu'il y en avait dans l'exposition.
3: Il y en avait un petit peu dans l'exposition. Mais on a travaillé en cœur.
4: Oui, on a travaillé en cœur. Disons que, en fait, mes élèves sont allés photographier ses élèves à l'atelier. Et là pour le coup, ils ont photographié leurs mains. Voilà.
2: Ah, sympa.
4: Et voilà. Donc c'était sympa comme moment, en fait. C'est à des moments comme ça qu'on arrive à se rencontrer, parce que en général, les cours sont tellement dispersés dans la semaine que moi, par exemple, je croise personne, en fait. Le dimanche, il n'y a aucun cours qui est en même temps le dimanche. Et voilà, c'est rare, en fait, qu'on se croise.
3: C'est rare qu'on se retrouve en même temps dans les locaux. Parce qu'il y a deux salles, en fait.
4: Ouais.
3: Deux salles et demie, on va dire.
4: Oui.
3: Mais il y a deux salles principales qui sont bien utilisées et donc il faut qu'on ne peut pas utiliser l'espace en même temps. Donc c'est rare qu'on se croise longuement.
2: Oui, j'imagine. J'imagine. Ouais. Et puis vous n'êtes pas les seuls.
3: Et ben voilà.
2: C'est-à-dire qu'il y a la céramique de la photographie, mais il y a aussi plein d'autres oui. ateliers. Tout à l'heure, tu as parlé d'une dimension artistique. J'ai l'impression que c'est un peu le point commun entre les différents ateliers, qu'on est autour de l'art, en fait.
3: On est autour des arts plastiques.
2: Des arts plastiques.
3: Voilà. Ouais. Et c'est vrai que l'art, il est quand même, c'est le principal point commun. Et donc, il y a des cours de peinture, donc peinture à l'huile, donc c'est assez technique, avec Annie Reynaud. Et elle fait cours les lundis après-midi, donc c'est pareil, toutes les semaines, de 15h à 18h. Elle a son petit groupe d'élèves, alors les anciens, les nouveaux. donc la peinture à l'huile, c'est quand même une discipline qui est...
2: C'est assez précis, quoi.
4: C'est beaucoup sur l'observation. Ça fait beaucoup travailler l'œil.
3: Oui, oui,
4: sur l'observation, sur les proportions, sur tout ça.
3: Oui. Donc elles vont avoir, par exemple, si elles ont envie de... Enfin, c'est souvent des femmes, mais je dis elles, mais il y a des hommes aussi dans les cours. Donc s'ils ont envie de prendre un modèle et de le recopier, donc ils peuvent fonctionner comme ça, mais ils peuvent aussi fonctionner par imagination, je pense. Et Annie, elle propose aussi des cours de dessin en extérieur le samedi après-midi, mais une fois par mois, de 13h30 à 17h30. Et selon la météo, ils peuvent dessiner à l'intérieur s'il fait trop mauvais. Et ensuite, une fois qu'ils sont allés dessiner dehors, ils peuvent rentrer à l'atelier pour transférer leurs dessins en peinture.
2: Ah oui, d'accord. Oui.
3: Voilà.
2: Ah, c'est bien. Donc, il y a toutes les étapes, en fait, afin d'arriver à la finalité, qui est la peinture. Oui.
3: Donc, si elles peuvent aller dessiner un paysage et ensuite le finaliser et plus longuement sur les autres séances d'atelier à l'intérieur, quoi, sur les autres jours.
2: Parce que je vois qu'il y a aussi un atelier de dessin. Donc, est-ce que c'est la même personne qui fait ça?
3: C'est Annie Reynaud qui propose le dessin.
4: Mais il y aura aussi Karine.
3: Du coup, on avait un intervenant, Emmanuel Mergot, qui faisait du dessin, mais qui s'en va. Donc voilà, il y a une transition là entre Emmanuel et Karine. Donc on aura Karine Marie à la rentrée, qui proposera des cours de dessin. Donc le contenu, je ne sais pas encore exactement comment elle va fonctionner, Karine.
4: Tu veux dire par rapport au jour et tout ça?
3: Par rapport au jour et comment elle... Est-ce qu'il y aura des modèles? Est-ce qu'il y aura...
4: Alors, d'après ce qu'elle m'avait dit, c'est que... Alors, pour les jours, elle ne sait pas encore. Donc, on va se voir bientôt. Donc, rendez-vous sur le site pour avoir bientôt les nouvelles.
3: À la rentrée.
4: Pour tout ça. Elle, en fait, elle va... C'est d'après... Ça peut être d'après photo, ça peut être d'après nature morte et tout ça. Donc, elle apprend un peu les bases du dessin, les bases techniques du dessin. Et puis, elle amène le côté aquarelle, pour toute la couleur
2: et
4: la technique. Ouais.
2: Ah ouais, sympa. Mmh. Ouais. Du coup, ça donne un panel assez complet des arts graphiques, en tout cas.
4: Ouais. Mmh.
3: Et en dessin, on a Gauthier qui propose de la bande dessinée.
4: Pour le coup, c'est pour les ados, les enfants.
3: Les ados, les enfants.
2: Ouais. C'est Gauthier de Uchi Kuchi.
3: Ouais. Uchi Kuchi.
2: Ah, ouais. Fait. Ok, ouais. Super.
3: À partir de 8 ans.
2: Oh, ok, trop bien.
3: Voilà, donc, c'est bien. Donc tout ce qui est autour de l'univers de la bande dessinée, le manga, qui va leur apprendre à créer des perspectives ou des effets de zoom, pour qu'il y ait de l'action dans les cases, entre les cases. Enfin, il va leur apprendre
4: le scénario,
3: tout l'univers de ce qu'on peut construire dans une BD, dans un manga.
2: Waouh, super, trop bien. Je vois ça, je vois aussi collage.
4: Ah oui,
2: ça c'est cool, ça, collage aussi, c'est sympa ça.
4: Ben, je crois que l'ambiance est super cool dans ces cours. C'est avec Marie Pouillaud.
2: Ah ouais.
4: Tu connais ?
2: Bien sûr, je la connais.
4: Et ouais, voilà. Elle est, et donc, il y a une sacrée énergie. Donc, il n'y a pas que du collage avec elle. Il y a plein d'autres trucs. Ils testent, ils expérimentent, en fait, plein de techniques. Elle leur donne un thème. C'est marrant parce qu'à chaque fois, moi, c'est le... Quand je rentre dans la salle, quand j'ai mes cours, des fois, je vois afficher, en fait, les thèmes de Marie au mur. Et c'est sympa de voir ça. Donc, à chaque fois, il y a un thème. Et puis, ils partent dessus en collage, en découpage, en dessin, en peinture, enfin, en plein de trucs, quoi. Et donc voilà. Donc, ça, c'est... En fait, c'est un atelier qui est intergénérationnel. Donc, c'est pour tout le monde, en fait. Que ce soit les enfants, les adultes, les ados... Et voilà, c'est ça un peu la particularité aussi de ces cours-là.
2: Donc ces groupes, en fait, c'est des gens qui se mélangent aussi bien des enfants que des ados, que des adultes.
4: C'est ça.
2: Ça, c'est chouette
3: aussi.
2: Tous les
3: âges.
2: Ouais. Ça, c'est super.
4: Ouais.
2: Waouh.
4: Et c'est le...
3: C'est le mercredi de 17h à 18h30. Voilà. Mercredi, fin d'après-midi.
2: Ah, parfait.
3: Voilà.
2: Ah ouais, trop bien. Et un dernier atelier qu'on n'a pas mentionné, c'est la gravure.
3: Oui. Tu veux en parler ou j'en
2: ça,
3: parle
2: Ça, c'est sympa, ça aussi.
3: Ok. Et ben la gravure, c'est avec Élise Delègue, qui est... Elle a un atelier à la Griotte depuis plusieurs années. Et là, elle propose pour les adultes et les enfants à partir de 10 ans. Donc, ça fait enfant, ado, adulte. Donc, le mardi de 17h à 19h. Voilà, donc elle, je pense que c'est des... Alors, je m'embrouille.
4: Il y a des... en fait, elle présente plusieurs techniques de gravure.
2: Ok.
4: Donc, la gravure en relief, et puis la gravure taille douce. Et ensuite, voilà, donc ils expérimentent beaucoup ça, et puis ensuite, ils partent sur des projets un peu plus personnels, et puis là, apparemment, ils sont en train de travailler sur la linogravure et des couches de couleurs, à m'expliquer ça. Voilà.
2: Waouh.
4: Et du coup, pour la fin d'année, là, pour l'exposition de fin d'année, ils vont faire une œuvre collective.
3: Super. Voilà. Et je crois que Gauthier, il proposait de faire un livret aussi en BD pour finaliser leur année... créer une mini BD, quoi, proposer, enfin présenter ça aussi pour l'exposition de fin d'année.

0: admirable, on en mangerait un tout petit peu, tout petit peu. Tout
1: je rappelle aux auditeurs que je suis avec Lucie et Cathy de Diwa Expression. Toutes les deux, vous êtes intervenantes et coprésidentes de l'association qui a maintenant plus de 30 ans d'existence et qui est une association qui propose plusieurs ateliers d'art plastique. Ça fait à plusieurs reprises que vous parliez d'exposition prévue en fin d'année. Est-ce que ça serait en guise de restitution d'atelier? C'est un peu ça?
2: Oui, c'est ça.
1: Ouais, c'est complètement ça.
2: Donc un petit panorama de ce qui a été fait dans l'année.
3: Puis ça permet aussi de voir ce que font les autres aussi, que les élèves voient aussi les travaux des autres ateliers, et puis voilà.
1: Ah oui, c'est bien ça.
2: Bah ouais, c'est partager, faire partager à tout le monde. Mmh. Parce que c'est vrai que souvent on crée quelque chose, on est super content, on rentre chez nous avec, ou on va l'offrir à quelqu'un qu'on aime bien, puis après l'œuvre... elle va vivre sa vie ailleurs. Donc l'exposition, ça permet de les rassembler et
1: qu'il y a un maximum de personnes qui
2: les apprécient,
1: qui observent. Oui, voilà. Oui. Mm-hmm. Oh, c'est chouette.
2: Voilà.
1: Parce que les ateliers, c'est pendant l'année. Après, pendant l'été, ça s'arrête, j'imagine.
2: Oui, on fait une pause.
3: Ouais.
2: À part les personnes qui proposent des stages d'été. Mais cette année... Je ne pense pas que
3: je crois pas qu'il y en ait non plus.
2: Il n'y a pas de stage cette année.
3: Il n'y en a pas.
2: Ouais.
1: Et cette exposition, alors? Ça va être quand, cette exposition?
2: Ta-da-da. Mystère. A priori, ce sera en juin.
3: Et là, c'est sûr,
2: c'est sûr en juin. Même. C'est sûr qu'en juin, on aura des pièces, donc des élèves de Diwa Expression exposées à l'accorderie.
1: Ok.
2: Au centre-ville, donc dans la rue Camille Buffardel. Entre le 4... Et le...
3: Alors, 2 juillet,
2: mon agenda,
3: je crois.
2: 4 juin
3: et
2: 2 juillet.
3: Ouais.
2: Donc ça, ce sera à la corderie. Mais, il y aura un autre lieu.
3: Un suspense.
2: Certainement un deuxième lieu d'exposition à la mairie de Die.
3: Ouais.
1: Ah, super.
2: Voilà.
3: Donc ça va peut-être se passer dans le hall de la mairie.
2: Dans le hall d'accueil. Et plus, puisqu'ils ont une salle qui peut être ouverte au public juste après le hall d'accueil. Donc, on n'a pas encore la confirmation, mais a priori, ce serait donc à la mairie du 8 juin au 20... Alors, on va recommencer. Alors, ce serait, je ne sais plus, du 8 au... On avait dit au 20, je crois.
3: Je crois que c'était 2 semaines, ouais.
2: Ouais.
3: On avait dit 2 semaines. Ah, les dates, on se mélange, hein. On commence à se mélanger.
1: Mais ça a l'air bien, hein. Du 8 au 20, ça a l'air pas mal, hein, comme période.
3: Ouais, c'est pas mal, ça sonne bien, non ?
2: C'est pas mal, du 8 au 20.
1: Je trouve que ça sonne plutôt bien, voilà, aussi, voilà. Avant les vacances.
2: Ouais. Voilà, du 8 au 20, aux horaires d'ouverture de la mairie.
1: Et j'imagine qu'il va y avoir peut-être un vernissage pour lancer l'exposition et que peut-être vous serez toutes et tous présents.
2: Ouais. Oui. On sera là le 11 juin. Le jeudi 11 juin.
1: Vous avez une idée de combien de personnes ça représente qui suivent ces ateliers
3: T'as le chiffre, toi.
2: On est à peu près à 80 personnes. Parce qu'en fait, tous les jours, il y a des nouveaux adhérents. Du coup, c'est dur de suivre, de mettre à jour le listing des adhérents.
1: Bah, c'est que ça marche bien.
2: On tourne autour de 80 adhérents. Donc c'est,
1: c'est bien.
2: C'est une asso qui tourne bien.
1: Ah ouais, voilà, super. Ouais. Okay.
2: Et c'est vrai qu'il y a des anciens, mais il y a toujours des nouvelles personnes intéressées qui viennent. Voilà.
1: Ah, mais c'est génial. Et pour les gens donc, qui, comme moi, découvrent Diwa Expression, tout à l'heure, Lucie, tu parlais d'un site internet, j'imagine, qui regroupe toutes ces informations que tu nous as un peu évoquées sur des horaires, des jours d'atelier. Est-ce que tu peux nous communiquer ce site?
3: Alors, ce site, c'est diwa-expression, donc c'est au pluriel, tout ça, .gymdosite.com. Après, il faut aller sur Google, vous tapez Diwa Expression. Normalement, on arrive en premier, et voilà.
2: J'ai fait ça, et Diwa Expression était en premier.
3: Voilà. Et puis on a aussi les réseaux sociaux sur Facebook et Instagram où il y a aussi les infos des actualités.
1: Et vous êtes peut-être présent lors de, du forum des associations.
2: Tout à fait. On est là tous les ans, oui.
1: Parce que c'est l'occasion justement de découvrir, si on ne connaît pas encore Diwa Expression,
3: exactement,
1: et de rejoindre un de ses ateliers, je le rappelle, peinture, gravure, céramique, dessin, photographie, bande dessinée, collage, aquarelle. Ouais, il y a quand même de quoi faire, hein.
3: Ah ouais.
2: On s'ennuie pas.
1: Ouais, ouais. Et vous êtes contente de participer à cette association ?
3: Bah oui, c'est chouette parce que dans le Diwa, c'est vrai qu'il n'y en a pas beaucoup de lieux comme ça qui proposent des arts plastiques.
1: Oui.
3: Des cours d'arts plastiques. Et voilà. Et là, c'est chouette parce qu'on est plusieurs et que voilà, il y a des échanges qui se font. Et. Ouais, c'est
2: ça. Et l'association, chouette. Ça permet justement de créer un cadre. Pour que ça puisse... Enfin, voilà, on peut avoir du matériel. Enfin, ça permet d'acheter des choses en commun.
1: Bien sûr, oui.
2: Pour faire vivre les ateliers. Donc ça, c'est vraiment chouette. Et tout à l'heure, on a parlé de l'emplacement. On a dit à côté de l'école de musique. Mais c'est pas à côté, c'est en dessous.
1: Ah oui, c'est ça, voilà.
2: Et la porte d'entrée, elle est un peu difficile à trouver. Parce qu'il faut contourner le bâtiment sur la droite. Et c'est une porte orange qui est en bas du bâtiment de l'école de musique. On ne va pas rentrer par la grande porte vitrée de l'école de musique, mais on va contourner, et c'est à droite, en bas du bâtiment.
1: D'accord. Voilà. Et les gens peuvent venir comme ça, juste visiter Diwa Expression.
2: Je pense que c'est bien de téléphoner.
1: C'est bien de téléphoner avant. Ouais.
2: Voilà, si on est intéressé par un cours,
1: oui.
2: De passer un coup de fil.
3: De toute façon, c'est comme ça que ça se passe. Si les gens sont intéressés pour un cours, en fait, ils contactent directement le professeur concerné par l'atelier. Ça, les infos, elles sont sur le site. Voilà. Donc, il y a tous les contacts de chaque professeur. Voilà. C'est le plus simple, en tout cas.
1: D'accord. Et cette association, donc vous êtes toutes les deux coprésidentes.
3: Ouais.
1: Ça représente beaucoup de monde dans le bureau également.
2: On a en fait on est environ 14 au niveau du CA parce que les animateurs sont aussi font partie du CA. Et dans le bureau, on est 6 personnes.
3: Ouais.
1: Donc il y a quand même un gros conseil d'administration.
2: Ouais.
1: 14 personnes, c'est pas mal quoi. Qui se réunissent d'une manière régulière, j'imagine.
2: Oui, oui.
1: Et qui sont présents, parce que les conseils d'administration, des fois ils sont là, des fois ils sont un peu moins là.
2: Bah ça, après, c'est la vie des assos en général.
3: Ouais, c'est ça.
1: C'est la vie des administrés.
3: Oui.
1: Hein.
3: Voilà. C'est très variable.
2: C'est variable, mais bon, on arrive. Mais heureusement qu'on a un grand CA, comme ça, on est sûr d'avoir
3: tout le temps au moins 3-4 personnes.
2: un petit noyau de présents. Voilà. Mais c'est pas évident d'être tout le temps tous aux réunions.
1: Bah non. Bah non, je comprends. Bah en tout cas, ça donne vraiment un bon panel des activités de ces arts plastiques, hein, de ces arts plastiques vivants, hein, ces ateliers d'arts plastiques. Diwa Expression, fondée il y a plus de 30 ans. Incroyable.
2: Et voilà. Et pour ajouter sur les personnes qui veulent participer, et ça coûte cher, voilà, si on fait de la danse, du judo, plus des arts plastiques,
1: ah oui.
2: On a les aides top départ. Pour les jeunes, voilà, pour les ados.
1: Ouais.
2: Et le pass culture aussi qui
1: fonctionne. C'est bien.
2: Voilà.
1: Ok.
2: Depuis peu, parce que ça n'avait pas encore été mis en place, mais maintenant ça y est, c'est bon.
1: Ouais, ça c'est une véritable aide pour les parents.
3: Bah oui.
2: Plusieurs enfants qui font des activités. Il faut pouvoir assumer tout ça.
1: Ok, très bien. Et bah, on se tiendra au courant en mois de juin pour cette exposition qui se déroulera à la Corderie et tatatin,
3: en interrogation
1: à la mairie de Die. Bah, merci beaucoup Lucie, Cathy d'être venues au studio de RDIWA pour nous parler de Diwa Expression.
2: Merci à toi.
3: Avec plaisir.
1: Au revoir.
3: Au revoir. Au revoir.

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2: L'heure de retrouver Martin Guez pour le journal et à la une, ceux qui disent non.
3: Non au combat en Ukraine, de très rares soldats russes ont refusé de participer à ce que le Kremlin qualifie d'opération spéciale en terre ukrainienne. Des dissidents qui vivent un calvaire depuis leur refus exprimé dès février 2022. Notre correspondante à Moscou, Anissa Al-Jabri, a pu entrer en contact avec l'un d'entre eux, témoignage rare à retrouver en début d'édition. La guerre en Iran dure depuis 3 mois. En coulisses, les négociateurs espèrent toujours une issue rapide par la voie de la diplomatie. Sur le terrain, les frappes ont repris, des tirs américains dans le sud de l'Iran. Téhéran qui réplique notamment dans le détroit d'Ormuz. Une guerre qui a toujours des répercussions indirectes et inattendues, comme pour ces pêcheurs de homards dans le Maine aux États-Unis. Reportage à suivre. Le Canada prend des mesures et restreint les obtentions de visa face à Ebola. Et puis enfin, il fait trop chaud pour travailler, trop chaud pour courir aussi dans le sud de la France. Nouvelle journée caniculaire ce jeudi. Les élèves doivent s'adapter, notamment quand il y a cours de sport au programme.
2: La guerre en Ukraine a débuté il y a plus de 4 ans. Témoignages exceptionnels ce matin sur RFI de ces soldats russes qui ont refusé de se battre en Ukraine.
3: Alors que Moscou cherche désespérément des bras et recrute à tour de bras, même dans les universités où la Russie cherche du personnel qualifié pour ses unités de drones. La Russie qui communique très rarement sur ses pertes militaires. Kiev estime de son côté que l'armée russe a perdu plus d'un million de soldats depuis le début de l'offensive en février 2022. Des soldats qui, dans de très rares cas, ont refusé de participer au conflit en Ukraine. Comme ce jeune russe avec qui vous avez pu échanger, Anissa Al-Jabri, vous êtes notre correspondante en Russie pour des raisons de sécurité. Nous avons changé le nom et la voix de ce soldat qui a refusé d'aller en Ukraine, et ce dès le début de la guerre.
4: Oui, on a échangé avec messagerie, avec Igor. Igor qui se trouvait à l'intérieur d'une caserne de l'armée, quelque part à l'ouest de la Russie. Sur sa décision, voilà ce qu'il dit.
5: J'ai refusé de participer à l'opération spéciale car pour moi un soldat c'est quelqu'un qui protège. Il n'y a rien d'autre à ajouter.
4: Rien de plus à dire parce qu'Igor a déjà osé l'impensable pour beaucoup de Russes et il marche déjà depuis longtemps sur une corde très très raide. Il a 25 ans, il vient d'une ville du nord du pays où il ne trouvait pas de travail, dit-il. Alors avant la guerre, il a signé pour un contrat pour l'armée sans imaginer que quelques mois plus tard, son président déciderait d'envoyer ses soldats en Ukraine.
5: J'ai refusé d'intégrer les forces spéciales dès le début, c'est-à-dire en 2022, quand tout a commencé. À partir de ce moment-là, la pression a été constante. On m'a privé de mes revenus. C'est comme ça qu'ils s'y sont pris, pour que je me retrouve endetté. Maintenant, j'ai une dette d'1 million de roubles. Et c'est à ce moment-là que l'armée nous montre que la seule solution à ça, c'est partir pour l'opération spéciale. Et c'est la seule. Je n'ai aucun ami participant à l'opération spéciale. Je ne communique pas avec ceux qui sont devenus des combattants. Je n'ai jamais gardé aucun contact, parce que nous n'étions pas d'accord sur ce point. Eux ont décidé qu'il était plus facile de partir, alors que moi je suis resté et je me bats pour ne pas y aller.
4: Plus de 4 ans de combat pendant lesquels Igor est allé jusqu'à saisir les tribunaux militaires et demander la

0: reconnaissance de la fin de son contrat expiré depuis longtemps. Igor a fait plusieurs tentatives de suicide. Il est suivi par une psychiatre et placé dans une unité médicale. Son téléphone lui est souvent retiré pendant des heures sans qu'il sache quand il le récupérera. Et il est très seul.
1: Pour moi, c'est étrange de ne pas avoir été soutenu par les prêtres. Je viens d'une famille religieuse. J'ai aussi passé toute mon enfance à étudier dans les monastères. Il y a un commandement qui dit de ne pas tuer. Mais voilà que maintenant, il s'avère qu'on nous dit que c'est autorisé pour le bien du pays. Franchement, c'est quelque chose que je ne comprends vraiment pas.
0: Igor se dit soutenu à l'extérieur, par sa famille et ses amis. J'ai essayé aussi pendant très longtemps de contacter d'autres proches de ceux très rares qui ont refusé la mobilisation en 2020. 2022 et sont en prison. Paralysés par la peur, les familles refusent de parler, selon un avocat. Ceux qui n'ont pas voulu aller se battre en 2022 ne retrouveront pas la liberté avant la fin de la guerre.
2: Merci beaucoup Anissa El-Jabri, correspondante de RFI à Moscou. La Russie, avec qui l'Union européenne envisage des discussions, sujet à l'ordre du jour aujourd'hui, lors d'une réunion des ministres des Affaires étrangères de l'UE à Chypre tout à l'heure. La chef de la diplomatie des 27, Kaya Kallas, a elle mise en garde face au piège russe consistant à désigner un médiateur européen pour la guerre en Ukraine.
3: Voilà trois mois que la guerre en Iran a débuté et le cessez-le-feu en vigueur est menacé.
2: Une trêve en cours depuis le 8 avril, mais ce matin, les États-Unis ont mené de nouvelles frappes dans le sud de l'Iran sur une base au sol et contre des drones, ce qui constitue une deuxième opération américaine de ce type cette semaine. L'Iran, de son côté, affirme avoir tiré sur quatre navires qui tentaient de franchir le détroit d'Ormuz et sur une base américaine. Washington affirme pourtant que les capacités balistiques iraniennes sont quasiment réduites à néant. Ces nouvelles frappes interrogent donc sur les réelles capacités du régime iranien, Franck Alexandre.
4: Pendant les six semaines de bombardement jusqu'à la trêve du 8 avril, les forces américaines ont visé 13 000 cibles sur l'ensemble du territoire iranien, annihilant, dit la Maison Blanche, les capacités balistiques de l'Iran. Une campagne massive qu'il faut néanmoins nuancer. Et il est possible de faire des parallèles. En 1944, pour raser la seule ville de Brest, les Alliés ont utilisé 7 800 avions et déversé 17 000 tonnes de bombes à explosives et 1 400 tonnes de bombes à fragmentation. C'est bien plus que le tonnage utilisé pour l'opération Epic Fury. À la fin mars, l'agence de presse Reuters publiait un rapport indiquant qu'après un mois de guerre, les États-Unis ont seulement détruit un tiers de l'arsenal de missiles et de drones de l'Iran. Un autre tiers serait toujours enfoui dans des tunnels et autres bunkers, mais pas définitivement éliminé. Personne ne sait avec exactitude ce qu'il reste de l'arsenal iranien. Seule certitude, les gardiens de la révolution n'ont pas vidé leur soute à munitions et tant qu'ils sont en capacité de faire feu, ils démontrent à l'adversaire qu'il n'y a pas de victoire acquise.
2: Et malgré les échanges de tirs de la nuit, l'option diplomatique est toujours sur la table. L'Union européenne estime ce matin qu'il n'est dans l'intérêt de personne de poursuivre la guerre. Le détroit d'Ormuz est lui toujours bloqué. Les États-Unis ont d'ailleurs annoncé des sanctions contre l'agence créée par l'Iran pour contrôler le détroit. Un blocage, on l'a dit, répété, qui a complètement déboussolé l'économie mondiale, notamment pour les prix du pétrole. Les prix à la pompe qui ont explosé aux États-Unis. En moyenne, l'essence coûte 50% plus cher aujourd'hui qu'au mois de février, ce qui a des répercussions sur tous les secteurs, même sur la pêche au homard, notamment dans le Maine, dans le nord-est du pays. Est inconnu pour ces célèbres pêcheurs, touchés eux aussi indirectement par la guerre au Moyen-Orient. Reportage de Vincent Sorio.
5: Il vient d'accoster au ponton Tyler McFarland et il en décharge des dizaines des petits homards du Maine, tachetés, couleur marron-vert. On leur a déjà attaché les pinces et c'est l'heure de la peser. Il en a attrapé plus de 50 kilos ce matin. La pêche est bonne. Le problème, c'est le prix du carburant depuis le début de la guerre en Iran.
6: Je dois utiliser quelque chose comme 50 gallons de diesel par jour. Multiplié par 5 dollars, ça fait 250 dollars la journée. Moi, je m'en sors à peu près, mais il y a des copains qui galèrent. Ils consomment plus que moi parce qu'ils ont de plus gros moteurs.
5: Ici, tout le monde est membre de la coopérative locale qui garantit un prix fixe aux pêcheurs et qui redistribue les bénéfices en fin d'année. Mais avec l'envolée des charges, ça ne suffit plus, nous dit Laura Hughes, qui gère cette petite communauté de 35 bateaux.
7: Ce qui se passe en ce moment, c'est que le prix de l'essence continue de monter. Les prix des appâts grimpent aussi parce qu'on doit payer le carburant des livraisons. Ils doivent aussi mieux payer leurs employés sur les bateaux à cause de l'inflation et du logement qui est hors de prix par ici. Ça fait que parfois ils dépensent plus que ce qu'ils gagnent avec le homard et ça n'a pas l'air de vouloir s'arrêter pour le moment.
5: Elle garde le sourire, mais il y a quelque chose qui cloche, dit-elle, quand les gens ne veulent pas payer plus pour un homard que pour une boîte de biscuits. Vincent Souriau, South Bristol, Maine, RFI.
2: Et loin des homards du Maine, l'autre front de la guerre, au Moyen-Orient cette fois-ci, au Liban, où Israël bombarde de tirs la grande ville du sud du pays. Cela fait suite à des ordres d'évacuation. L'armée de l'État hébreu qui affirme viser des infrastructures de Hezbollah dans cette région qu'elle considère comme une zone de combat. Israël qui intensifie ses opérations terrestres et aériennes au Liban. Le Hezbollah qui fait état de combats directs et ce en dépit du cessez-le-feu en vigueur depuis le 17 avril. Escalade qui intervient alors que le Liban et Israël ont rendez-vous au Pentagone demain vendredi avant une nouvelle session de négociation les 2 et 3 juin.
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3: Et à Kampala, il est 10h09, l'Ouganda réagit face à Ebola.
2: L'Ouganda qui ferme sa frontière avec la RDC pour contenir la propagation d'Ebola. Les ressortissants ougandais de retour de RDC doivent désormais observer une quarantaine de 21 jours. En revanche, les échanges commerciaux avec la RDC ne sont eux pas interrompus. Dans le même temps, la Croix-Rouge en RDC lance un appel à la solidarité internationale pour faire face à l'épidémie. L'organisation qui est en première ligne, 3 de ses volontaires ont déjà succombé au virus. Et puis une autre réaction, celle du Canada qui renforce ses contrôles sanitaire et qui suspend ses visas pour les ressortissants de RDC, d'Ouganda et du Soudan du Sud, imposant des quarantaines obligatoires et renforçant la surveillance dans ses aéroports. Et ce alors que le pays accueille dans quelques semaines la Coupe du Monde de football sur son sol, Nafia Liber.
9: Visiter, étudier, travailler, s'installer, peu importe la raison, Ottawa leur ferme les frontières du pays. Même les voyageurs déjà munis d'un visa valide seront refoulés.
10: Soyons clairs, les documents ne seront pas annulés.
9: Il s'agit en fait d'une suspension de 90 jours.
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0: petit micro.
1: Moi, il n'y a pas de soucis.
0: Toi, t'as un mois de la barberie.
2: Ah bon J'ai oublié de me raser, moi.
3: Roger.
4: Bonjour, enchanté, Roger.
1: Dieudonné.
4: Enchanté.
2: Dieudonné. Ah, ouais. C'est original, ça. C'est toi qui pédales ou
3: oui,
1: c'est moi qui pédale.
3: C'est une première.
4: C'est super. Trop bien, bah merci. J'y vais en premier, comme ça t'auras juste à t'asseoir.
2: Ouais. Moi j'en ai déjà fait.
4: Tu veux de l'aide?
2: Voilà.
0: Et ben profitez bien.
3: Bien l'escorte.
1: Ça va, Chris?
2: Merci.
0: Et à tout de suite.
4: À toutes. Bon, moi j'ai plein de questions à te poser. Je vais improviser sur le tas parce que j'ai oublié toutes celles qui nous avaient déjà données.
2: T'inquiète pas.
4: T'avais créé ton entreprise de ça du coup?
2: Oui. Je peux te la faire voir.
4: Avec plaisir.
2: Moi je vais ramener ça au cas où.
1: Ça va,
2: doucement.
4: Ah ouais, d'accord.
2: Ouais.
4: C'est toi là?
2: Oui.
4: Ah ouais. Ouais, t'étais bien bâti.
2: Ça, c'était en revenant de Saint-Jacques de Compostelle.
4: Ah, on m'en a parlé, c'est connu. Ouais.
2: Oui. Pas pour tout le monde.
4: Oui, bien sûr.
2: Oui.
4: Ouais. Vélocité. Avec des jeux de mots sympas.
2: Oui.
4: Moins cher en polluant moins.
2: Ouais, oui.
4: C'est super.
2: Ouais. Bon, maintenant, il y a lui, t'as vu?
4: Ouais, c'est sûr.
2: Les batteries, elles étaient plus grosses pour moi.
4: Oui, ça demande moins d'efforts pour pédaler, c'est ça?
2: Oui.
4: Ah, vous aviez fait des petits traîneaux et tout? C'est sympa.
2: Oui, ça, c'est pendant la fête de Die, de Noël. Et...
4: Ok, trop bien.
2: Oui. Je pars en vacances, là, où?
4: Ouais, à la fin de la journée, je serai en vacances.
2: Ouais, mais tu pars ou
4: Sinon,
2: je te laisse en entendant.
4: Non, mais je vais partir.
2: Ah ouais?
4: Je pars samedi en train chez mon père.
2: Ah d'accord.
4: Et je reviens dans longtemps. Donc,
2: ouais. Bon, sinon, c'est volontaire.
4: Ça fait plaisir de la proposition, en tout cas. Tu me fais confiance dès le début, c'est sympa.
2: Ah bah oui.
5: Et est-ce que vous pourriez me donner une musique chacun que vous aimez et que vous aimeriez faire découvrir à l'autre?
2: Bob Dylan.
5: T'en as une en particulier?
2: Toutes.

0: Moi, j'ai des petits-fils aussi.
1: Ouais.
0: De ton âge.
1: Ils s'appellent comment? Peut-être que je les connais. Ils sont
0: non, mais ils sont pas d'ici.
1: Ah oui? Ils sont d'où?
0: De la montagne.
1: Ah oui, d'accord. Et t'as fait d'autres métiers ou pas autre que ça?
0: Moi, je t'écoute. J'ai commencé par être militaire de carrière.
1: Militaire de quoi?
0: De carrière.
1: De carrière, ok. Ouais. C'est là où où il y a le talc et les...
0: Oui.
1: C'est là où il y a le talc ou les ardoises, non? Les carrières.
0: Ah non!
1: Non!
0: Non. Le carrière, ça veut dire tu sais pas que tu pars et tu sais pas quand est-ce que tu reviens.
1: D'accord, ok.
0: Le carrière.
1: Et t'as fait ça pendant longtemps?
0: 7 ans.
1: 7 ans, ouais. Ah ouais.
0: Et ça je suis parti à l'étranger, en Afrique. Hein. J'étais mineur des mineurs.
1: Ah, c'est toi qui posais les mines ou qui les enlevais, c'est ça?
0: Voilà.
1: D'accord, ok. Ouais,
0: en gros,
1: ouais. Ouais. Du coup, t'as appris des choses sur la culture africaine? Ou des trucs comme ça?
0: Pas trop, mais non. Oui, un peu.
1: Ouais.
0: Mais c'est là-dedans, tu sais, oui. C'est des trucs qu'il ne faut pas oublier.
1: Ouais, je vois. Ouais. 7 ans, c'est ouf quand même, 7 ans, ça fait beaucoup.
0: Bah.
1: Oui, c'est sûr que pour toi, c'est peut-être pas énorme, mais bon, moi, c'est la moitié de ma vie, hein, tu sais.
0: Oui.
2: Ton premier souvenir à vélo?
0: C'est le vélo de ma sœur dans le Nord, hein, bien sûr. Je suis natif du Nord. 59. Et je lui piquais son vélo de femme. C'est vrai, c'est celui-là. Et j'en ai jamais eu un autre. Alors, elle n'était pas contente, hein, bien sûr.
3: Mon premier souvenir à vélo, c'était quand j'étais tout petit avec mon père. Il venait de m'enlever les petites roulettes sur le côté. Et il m'a poussé la selle, il m'a lâché d'un coup. Et je suis parti. Et j'étais trop heureux.
1: Et à part militaire, t'as fait d'autres trucs?
0: Oui. Après, quand je suis revenu, j'ai vendu des glaces sur la Côte d'Azur.
1: Ouais. Ça a bien marché?
0: Oui. Et après, j'ai travaillé dans l'agriculture presque 27 ans.
1: Ah oui.
0: La viticulture et l'arboriculture.
1: D'accord. Donc tout ça, c'est les arbres fruitiers, par exemple?
0: Voilà.
1: D'accord.
0: Abricotiers, oliviers.
1: D'accord. C'est trop bien.
0: Ouais.
1: Et toi, du coup, t'as plus préféré faire de l'agriculture que du déminage, j'imagine?
0: Oh, j'ai pété, hein. J'ai ma jambe qui a été accidentée, brûlée.
1: Ah mince.
0: Voilà, rangère.
1: Ah ouais, ok. Ouais.
0: Après, j'ai été rapatrié en Europe.
1: Voilà. C'est sûr que c'est moins dangereux de s'occuper des olives.
0: Oui. Voilà. Là, on a été payé.
1: Ouais.
0: On a été payé au kilo. Hop.
1: Mais si ton... Et si vendre des glaces, ça marchait bien, pourquoi est-ce que t'as arrêté et que t'es devenu
0: C'est saisonnier, ça.
1: Ah oui.
0: Tu sais.
1: Le reste du temps, tu faisais rien?
0: Bah...
1: Pas grand-chose?
0: Pas trop.
1: Et toi, qu'est-ce que t'aimes en ce moment, dans la vie, de faire des choses, ce genre de trucs?
0: Plein de choses.
1: Plein de choses,
0: oui.
1: C'est génial.
0: Je vais pas te dire quoi, je suis marié déjà.
1: Oh, c'est beau, ça.
0: Bah... J'ai pas pu d'avoir enfant.
1: Ah, oh, c'est dommage, oui, par contre.
0: Oui. Ouais. Alors, je me suis fait opérer pour en avoir et ça n'a pas marché.
1: D'accord.
0: Par contre, Agnès, ma femme, elle en a quatre filles. Voilà. Des jumelles aussi.
1: Bon, même si tu n'en as pas pu en avoir, tu as pu t'en occuper quand même.
0: Oh, oui.
1: Et à part ta femme, t'aimes bien quoi?
0: Comment te dire? Les jours, les nuits.
1: Ouais, un peu plein de choses.
0: Tout.
1: Oui, je
0: la
1: comprends.
0: Nature, moi j'aime tout.
1: Voilà. D'accord.
0: Sauf les cons.
1: Oui.
0: Voilà.
1: Je suis bien d'accord avec toi.
2: Une musique chacun.
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0: Et t'es plutôt artistique, toi? Parce qu'on va devoir l'être, là.
1: Je l'ai été.
0: Bon, ça va nous aider.
1: Mais attends, ouais.
0: Oui.
1: Moi, j'ai perdu même le sens de l'écriture.
0: Ah, carrément.
1: Ah oui, je peux plus.
0: Mince.
1: Ah ouais, j'écris comme un bébé de 2 ans.
0: À cause de tes mains ou juste parce que tu n'y arrives plus?
1: Ouais, j'y arrive.
0: D'accord. Je pensais pas que c'était possible. J'ai vu que tu avais un déambulateur. Ça va, ton corps, il est pas trop abîmé?
1: Oui, un peu.
0: Un peu? Comment ça se fait?
1: C'est neurologique.
0: Ah oui. Et tu t'en sors quand même? Ça va,
1: oui,
0: c'est pas compliqué?
1: J'ai mes habitudes.
0: Ok. Ouais.
1: On habite au premier étage. Quand j'arrive à descendre les escaliers, mon déambulateur, il m'attend en bas. Voilà.
0: Ouais. Et en haut, t'en as un autre?
1: Oh non, non.
0: Mais comment tu fais en haut?
1: Bah,
0: tu fais pas.
1: Tout
0: ouais.
1: Seul.
0: Ok.
1: Oh, bah, j'ai ma femme.
0: Oui. Ta femme, elle était avec nous là? Elle était là?
1: Non.
0: Non.
1: Elle reste à la maison. Oh, bah, elle fait de la couture. Elle fait du covoiturage.
0: Ok.
1: Pour les gens âgés.
0: Elle est moins âgée que toi?
1: Pareil, on a le même âge.
0: Même âge. Bah tu vois, je suis content qu'on s'entende bien quand même.
1: Voilà, bah il n'y a pas de quoi.
0: Ouais.
1: C'est normal. Hein.
0: Bah j'appréhendais un peu la chose, je savais pas trop avec qui j'allais tomber, mais franchement, je suis content que ce soit toi.
1: C'est bien, c'est gentil.
0: Bah, toi aussi. Et toi, tu viens régulièrement à cet endroit?
1: Que le lundi.
0: Le lundi.
1: Bon, exceptionnellement aujourd'hui.
0: Ouais.
1: Parce qu'on m'a demandé de venir.
0: Et pourquoi tu viens? C'est pour faire quoi là? Parce que je connais pas l'endroit, moi, j'y suis jamais allé, tu sais. Ouais.
1: Ben, le lundi, mettons, on a des activités.
0: Ok.
1: Et ma femme, ça la débarrasse de moi. Oui, non, mais...
0: Nous aussi on a ça, on a un endroit pour pas trop s'ennuyer, mais pour les plus jeunes.
1: Ah oui.
0: Adi. Ça va?
2: Ça va, ça va et vous?
0: Ça va.
1: Il me le paiera, Dieu donné.
2: Il me le paiera.
1: Voilà.
0: Et voilà. Super taxi, non?

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toute chose, d'abord une rose, puis une jonquille pour la belle fille, un œillet pour qu'elle soit plus gaie, un bouton d'or pour honorer son corps, un cyclamen pour qu'elle m'aime, un glaïeul quand elle sera seule, du jasmin pour la mettre dans un écrin, du mimosa, un parfum d'immortel, qu'est-ce que je ne ferais pas pour elle? 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Mais toutes ces fleurs, pour lui fleurir le cœur, et pour finir, c'est quelques pensées pour nous aimer. Le bouquet est terminé.

0: franche reprise des hostilités, mais des accrochages entre Américains et Iraniens. Téhéran dénonce des violations du cessez-le-feu. Au Liban, les frappes israéliennes se durcissent et s'étendent dans le sud du pays. Le Liban fait état de nouvelles victimes, 11 morts, dont 2 enfants. Le docteur Tedros, chef de l'Organisation mondiale de la santé, attendu ce jeudi en République démocratique du Congo, où sévit le virus Ebola. En France, il fait toujours très chaud. La vague de chaleur exceptionnelle pour la saison est au menu d'une réunion interministérielle présidée par le Premier ministre. Mais tout de suite, et pour commencer ce journal, l'abrogation du code noir débattu au Parlement français. Ce code, comme l'ensemble des textes ayant régi l'esclavage, leur abrogation est examinée ce jeudi à l'Assemblée nationale. Le débat est porté depuis l'an dernier par le groupe centriste Liot. François Bayrou, alors Premier ministre, avait pris l'engagement d'acter cette abolition. Sylvie Coffi.
1: Le code noir, c'est le nom donné à l'édit de mars 1685, rédigé par Colbert à la demande de Louis XIV, composé de 60 articles, il s'agit de la première ordonnance royale légalisant le système esclavagiste français. Bruno Maillard, historien.
2: Il crée ce double statut d'esclave, c'est qu'il est à la fois objet de propriété, puisqu'on dit qu'il est article 44 bien meuble, et donc à ce titre il peut être acheté, vendu, loué, gagé, mis en usufruit, tout ce que vous voulez, puisque c'est un objet. Et d'autre part, il met en évidence aussi partiellement son humanité, puisqu'on précise dans le code qu'il peut se marier, qu'il doit être évangélisé.
1: L'autorité du maître est absolue. Un régime de sanctions et de châtiments corporels est prévu pour les fugitifs.
2: C'est un objet de propriété, mais lorsqu'il commet une infraction, on lui reconnaît partiellement et ponctuellement la personnalité juridique. Donc il peut être jugé. Alors le meilleur exemple, c'est bien sûr l'article 38, hein, c'est l'esclave moins marron. Une fugue supérieure à un mois, c'est une oreille coupée et une marque au fer rouge. Deuxième marronnage, c'est la section du tendon d'Achille et une seconde marque. Et puis le troisième marronnage, c'est l'exécution.
1: L'esclavage a été aboli en 1848, mais le code noir ne l'a jamais été officiellement.
0: Sylvie Coffi. Ces incidents sont considérés comme les plus sérieux depuis le début du cessez-le-feu entre les États-Unis et l'Iran. L'armée américaine a abattu la nuit dernière 4 drones iraniens et lancé des frappes sur une base militaire dans le sud de l'Iran. Les Iraniens ont répliqué. Les gardiens de la Révolution annoncent avoir visé une base américaine. Téhéran condamne fermement ce qu'il qualifie de violation du cessez-le-feu. En Europe, une réaction à ces accrochages. Il n'est dans l'intérêt de personne que la guerre se poursuive, déclare Kaya Kallas, la chef de la diplomatie de l'UE. Depuis 3 mois, depuis qu'a éclaté cette guerre, les pays du Golfe tentent de s'adapter à la fermeture du détroit d'Ormuz pour continuer d'exporter leurs hydrocarbures. En temps normal, 20% du pétrole, 25% du gaz naturel liquéfié consommé dans le monde transite par ce détroit. Avec le blocage qui se prolonge, ces pays ont mis en place des alternatives avec plus ou moins d'efficacité. Pierre-Olivier.
3: Pour contourner Hormuz, c'est vers l'ouest que se tourne l'Arabie Saoudite et son port de Yanbu sur la mer Rouge. Ces dernières semaines, la compagnie nationale Aramco utilise au maximum de ses capacités son oléoduc Petroline à travers le désert saoudien. Chaque jour, 7 millions de barils y transitent avant de prendre la mer. Les Émirats Arabes Unis aussi ont redirigé leur flux pétrolier, cette fois vers le port de Fujairah, juste à la sortie du détroit d'Hormuz dans le golfe d'Oman. Mais même en utilisant ces infrastructures jour et nuit, les Émirats ne parviennent à exporter qu'un peu plus d'1,5 million de barils quotidiennement. L'Irak, dont l'économie dépend à 90% du pétrole, privilégie de son côté la route, avec plus d'un millier de camions-citernes qui quittent Bassora chaque jour pour rejoindre le port syrien de Banias à 1500 kilomètres. Des camions capables de transporter l'équivalent de 200 barils contre 2 millions pour un supertanker. Ces alternatives restent donc bien insuffisantes. Mises bout à bout, elles permettent d'exporter 9 millions de barils quotidiens, très loin des 21 millions qui transitent d'habitude par Hormuz.
0: Pierre-Olivier du service économie. Au Liban, les frappes israéliennes s'étendent et gagnent en intensité dans le sud du pays. L'armée israélienne a frappé la ville de Tyr après avoir prévenu qu'elle considérait comme zone de combat tout le territoire situé au sud du fleuve Litanie, à une quarantaine de kilomètres de la frontière. Le Liban fait état de nouvelles victimes, 11 morts dont 2 enfants. Et en RDC maintenant, officiellement, le bilan n'a pas évolué. Me concernant l'épidémie d'Ebola qui sévit dans l'Est, toujours près de 1000 cas suspects et plus de 200 décès potentiellement liés à la maladie. Des chiffres probablement sous-estimés selon les organisations humanitaires. Pays voisin, l'Ouganda a fermé sa frontière pour une durée de 4 semaines. Les ressortissants ougandais venus de RDC devront observer un isolement de 21 jours à leur retour. Depuis hier aussi, le

0: Le Canada ne laisse plus passer les ressortissants de RDC, d'Ouganda et du Soudan du Sud. Enfin, ce jeudi est attendu en République démocratique du Congo le chef de l'Organisation mondiale de la santé, le docteur Tedros Ghebreyesus. Direction maintenant l'Inde, où un parti politique satirique agace le pouvoir. C'est le parti populaire des cafards. Il a été lancé après des propos insultants du très puissant chef de la justice à l'égard de la jeunesse. Des opérations de censure sur les réseaux sociaux ont tenté d'endiguer la très forte mobilisation de la génération Z indienne. Mais cela ne semble pas fonctionner. Nicolas Roca, la colère de la jeunesse ne retombe pas.
1: Certains jeunes sont comme des cafards, des chômeurs, des feignants. Les propos la semaine dernière du chef de la justice indienne Surya Kant ont entraîné la création du parti populaire des cafards, l'insecte, un symbole pour une jeunesse désabusée.
2: Les institutions sont vidées de leur substance. Le gouvernement n'assume aucune de ses responsabilités.
1: Pour ce jeune indien de 27 ans, les récents scandales de fraude et d'erreurs lors des très compétitifs examens universitaires ont également attisé la colère d'une génération Z qui souffre du chômage de masse.
2: On a l'impression ici qu'il y a le même mouvement de la Gen Z qu'en Indonésie ou au Népal, où les jeunes qui n'ont pas pu trouver d'emploi sont maintenant dans la rue.
1: Ou plutôt en ligne, le parti a capitalisé sur l'intelligence artificielle pour sa communication, dévoilant un fossé générationnel.
2: Toutes les personnes âgées, disons au-delà de 40-45 ans, ne comprennent pas l'intelligence artificielle, les réseaux sociaux.
1: Représentation des femmes, démission du ministre de l'Éducation, l'indépendance des médias, des juges, les cafards ont émis des propositions et sont désormais la cible du parti au pouvoir. Tous ceux qui lèvent la voix, émettent une critique, sont traités d'antinationalistes et on leur dit de retourner au Pakistan, de quitter le pays, déplore le jeune homme. Il a souhaité rester anonyme, craignant des représailles.
0: C'était Nicolas Roca. Une vague de chaleur exceptionnelle pour un mois de mai continue de faire souffrir une partie des Européens. En France, où les températures culminent, cet épisode d'une précocité historique pousse l'exécutif à réagir. Alors que son gouvernement est accusé d'impréparation par l'opposition, le Premier ministre Sébastien Lecornu présidera dans l'après-midi une réunion interministérielle. En France, la température frôlera aujourd'hui les 40 degrés. La région parisienne est particulièrement concernée. Celle de Marseille aussi. Marseille, où les établissements scolaires doivent s'adapter en l'absence de consignes données par la préfecture. Et cela vaut notamment pour les activités sportives, comme cette compétition d'athlétisme qui opposait hier les élèves des collèges Chartreux et Chappes dans le centre de Marseille. Compétition auquel s'est rendue Zoé Cotin. Son reportage.
3: Sur la piste, les collégiens aux cheveux parfois humidifiés s'époumonnent pour soutenir leurs équipes. Charlie, 13 ans, vient à peine de courir et la chaleur, elle l'a bien sentie.
4: C'est un peu épuisant, enfin, ça donne un peu mal à la tête, c'est fait chaud.
3: Pas loin d'elle, sa camarade Colette tient quand même à préciser.
5: Aujourd'hui ça va parce qu'on court pas beaucoup, parce qu'on est beaucoup et on doit tourner sur toutes les épreuves.
3: Leur animateur Nicolas Cangiano a planifié une séance allégée au vu de la météo.
6: Pour s'adapter un peu, on a choisi de faire une compétition inter-AS. Donc là l'idée c'est de faire des challenges par équipe et comme ça, ça nous permet de faire courir les élèves par équipe de 4. Et les autres par contre, on peut un peu les préserver, les laisser à l'ombre.
3: Il leur rappelle aussi régulièrement de s'hydrater. Pas suffisant pourtant pour leur apporter la victoire. C'est l'autre collège qui l'emporte au terme de la compétition. L'animateur a une excuse toute trouvée.
6: C'est la chaleur. Franchement, normalement on est performant à 25 degrés. Après au-dessus, dépasser les 30, c'est vrai qu'on n'est pas très performant, c'est trop dur.
3: Il a beau rire, cette vague de chaleur le questionne. Aussi professeur de PS, il ne sait pas comment il fera pour ses cours si elle se poursuit dans un établissement de centre-ville sans gymnase. Zoé Cotin, Marseille. RFI.
0: Un mois enfin du tennis à Roland-Garros. Yannick Sinner, le numéro 1 mondial, joue son deuxième tour actuellement contre un spécialiste argentin de la terre battue. Et côté français, le très jeune espoir Moïse Kouamé, seulement 17 ans, affronte un autre spécialiste de la terre battue sur le court, Suzanne Lenglen. Bonne journée sur RFI. Tout de suite en compagnie d'Emmanuel Bastide. Emmanuel, bonjour.
7: Bonjour Gilles Moreau. Prochain journal dans 50 minutes. Et nous, on parle des métiers de la mode sur le continent africain.
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1: Inédit vous invite à découvrir le film qui a fait événement à Cannes en 2025. Le merveilleux, le rire et le couteau, tourné en Guinée-Bissau et conçu sur 15 ans. 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

Il y avait plein de gens autour, des gens qui avaient leur propre histoire. 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Ça allait changer après, mais ça, ils le savaient pas encore. 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

0: 2 heures de l'après-midi.
1: Il est 14 heures.

0: Hola amigos, heureux de vous retrouver pour cette émission avec une grande pensée pour les mamans dont la fête doit être ces jours-ci. Et puis pour nous accompagner, des passages des 4 accords Toltec, qui est un livre de Don Miguel Ruiz que j'avais envie de vous partager. J'aimerais que vous oubliez tout ce que vous avez appris au cours de votre existence. Ici commence une nouvelle compréhension, un nouveau rêve. Le rêve que vous vivez est votre propre création. C'est votre perception de la réalité et vous pouvez la changer à tout moment. Vous avez le pouvoir de créer l'enfer, comme vous pouvez créer le paradis. Pourquoi ne pas rêver un autre rêve? Pourquoi ne pas utiliser votre esprit, votre imagination et vos émotions pour rêver le paradis?
1: 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Vamos a comenzar con...

0: Utilisez simplement votre imagination et quelque chose d'extraordinaire se produira. Imaginez que vous êtes capable de voir le monde avec d'autres yeux, chaque fois que vous le voulez. Chaque fois que vous ouvrez les yeux, vous voyez le monde autour de vous de manière différente.
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0: Au moyen de votre imagination et de votre nouvelle perception, j'aimerais que vous vous voyiez en train de vivre une nouvelle vie, un nouveau rêve, une vie dans laquelle vous n'avez pas à justifier votre existence et vous êtes libre d'être qui vous êtes vraiment. Imaginez que vous avez la permission d'être heureux et de jouir pleinement de votre vie. Votre existence est libre de tout conflit avec vous-même et avec autrui.
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0: Imaginez-vous vivre sans craindre d'exprimer vos rêves, sans craindre d'être jugé par autrui. Imaginez-vous vivre sans juger les autres, sans craindre d'aimer et de ne pas être aimé. Imaginez-vous vivre sans avoir peur de prendre des risques et d'explorer la vie.
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0: Imaginez que vous vous aimez tel que vous êtes. Vous aimez votre corps tel qu'il est et vos émotions telles qu'elles sont. Vous savez que vous êtes parfait comme vous êtes.
1: Con Manu Chao vamos a escuchar Clandestino y Padre Nuestro con los fabulosos Cadillacs.

0: Il n'y a vraiment aucune raison de souffrir. La seule raison pour laquelle vous souffrez est que vous l'avez choisie. Si vous regardez votre vie, vous trouverez de nombreuses excuses pour souffrir, mais vous ne trouverez aucune bonne raison. La même chose vaut pour le bonheur. La seule raison pour laquelle vous êtes heureux est parce que vous en faites le choix. Le bonheur, tout comme la souffrance, est un choix.
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0: Il est possible que nous ne puissions échapper à la destinée humaine, mais nous avons un choix. Souffrir de cette destinée ou en jouir. Souffrir ou aimer et être heureux. Vivre en enfer ou vivre au paradis. Mon choix est de vivre au paradis. Quel est le vôtre? Je vous laisse sur ces réflexions. Je vous embrasse très fort et je vous dis à très bientôt.
1: 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Aprovecho para desearle feliz cumpleaños a mi mamá y felicidades a todas las mamás. Hasta pronto.

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Il est 16h.

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2: Il est 17h à Paris, 15h en temps universel. Et c'est l'heure du journal, présenté par Gilles Moreau. Bonjour Gilles.
3: Bonjour Anne-Cécile, bonjour à tous. Dans l'actualité, pas de franche reprise des hostilités, mais des accrochages entre Américains et Iraniens. Téhéran dénonce des violations du cessez-le-feu. Plusieurs de ses drones ont été abattus la nuit dernière près du détroit d'Ormuz. Au Liban, les frappes israéliennes se durcissent et s'étendent dans le sud du pays. Le Liban fait état de nouvelles victimes civiles à suivre dans un instant avec Abla Junaidi. En France, il fait toujours très chaud. La vague de chaleur exceptionnelle pour la saison est au menu d'une réunion interministérielle présidée par le Premier ministre. Il fait donc chaud à Roland-Garros qui vient de connaître deux matchs à sensation. Le tournoi est déjà fini pour le numéro 1 mondial et grand favori Yannick Sinner. Il continue en revanche pour le tout jeune prodige français Moïse Kwame. À 17 ans, il est au troisième tour. Les frappes israéliennes s'étendent et gagnent en intensité dans le sud du Liban. L'armée israélienne a de nouveau appelé ce matin à l'évacuation de plusieurs immeubles de Tir et de ses environs. Hier, la grande ville côtière a été frappée à plusieurs reprises, provoquant la fuite de milliers d'habitants. En violation de la trêve du 17 avril, l'armée israélienne affirme qu'elle mène des opérations contre le Hezbollah, mais c'est dans la population civile qu'il y a le plus de victimes. Abla Junaidi.
4: D'après le ministère de la Santé libanais, ce jeudi, la grande partie des victimes des bombardements israéliens ces dernières heures sont des civils, comme dans le camp de réfugiés palestiniens d'Al-Bas, à Tir. Mohamed El-Husseini est employé à la mairie de la grande ville côtière.
5: Malheureusement, 95% des cibles sont des civils. On ne voit mourir que des femmes et des enfants. Les prétendues frappes chirurgicales n'existent pas. Ils tuent les civils pour semer la peur et sortir les gens de la région. Les gens ne savent plus où aller et personne ne dit rien, ni les États européens, ni la communauté internationale.
4: Beaucoup de civils ont fui depuis hier. D'autres ont tenté de trouver refuge dans l'une des zones censées être épargnées par l'armée israélienne. Par exemple, le quartier chrétien, c'est là que Mouna est allé dormir, même si la nuit a été difficile.
6: Très difficile. Presque personne n'a dormi. Les frappes étaient très fortes. La maison a tremblé. Et ils ont émis de nouvelles menaces dans la nuit. Je ne suis pas chez moi, mais chez une amie dans la vieille ville. Moi, je suis originaire de Abbasia, à l'entrée de Tir.
4: Beaucoup des gens qui fuient ces frappes contre la ville de Tir sont déjà des déplacés. Ils avaient fui leur village du sud auparavant, des villages que l'armée israélienne pilonne à nouveau sans répit depuis plusieurs jours.
3: Outre ces opérations au sud Liban,

0: discuter avec la Russie. Le sujet fait débat entre les 27. Il est discuté actuellement à Chypre par les chefs de la diplomatie. Certains estiment nécessaire de parler d'une seule voix et donc de nommer un médiateur. D'autres considèrent qu'il est plus important de s'accorder sur une stratégie commune. C'est le cas entre autres de Kaya Kallas. La chef de la diplomatie européenne s'exprimait ce matin à l'ouverture de cette réunion à Chypre.
1: Je pense qu'il s'agit d'un piège dans lequel la Russie veut nous faire tomber, que nous discutions des personnes qui pourront lui parler. Et elle est déjà en train de décider quelle personne est acceptable et laquelle ne l'est pas. Ne tombons pas dans ce piège. Les négociations, c'est toujours un travail d'équipe. Il y a les bons flics, les mauvais flics. Il y a une stratégie sur la meilleure façon de s'asseoir à la table des négociations. C'est pourquoi, à nos yeux, le fond est bien plus important que la question de savoir qui est la personne qui va négocier.
0: Kaya Kallas, chef de la diplomatie européenne, également dans l'actualité autour de cette guerre en Ukraine. La visite en Suède du président ukrainien sous le signe de l'effort de guerre contre la Russie. Volodymyr Zelensky et le premier ministre suédois ont signé un accord sur la défense aérienne. Stockholm va livrer à l'Ukraine des avions de chasse de type Gripen fabriqués par le groupe Saab. La Lettonie, elle, se dote d'un nouveau gouvernement 2 semaines après la chute du précédent, dû à une série d'intrusions de drones. Le Parlement a investi aujourd'hui un cabinet dirigé par le centriste Andriss Kulbergs. Un dissident chinois a enfin gagné la Corée du Sud. Il s'appelle Dong Guangping et il vient de fuir son pays à bord d'un bateau pneumatique. Ce militant des droits de l'homme a plusieurs fois séjourné en prison. Il est arrivé en Corée du Sud après une traversée spectaculaire d'une trentaine d'heures. C'était la 4e tentative pour ce dissident, resté très sensible au massacre de la place Tiananmen en 1989 à Pékin. Une enquête a été ouverte pour savoir s'il pourra rester en Corée du Sud. Récit de Nicolas Roca.
2: Après avoir été renvoyé par les autorités vietnamiennes et thaïlandaises lors de ses premières tentatives de fuite, Dong Guangping pourra-t-il enfin trouver refuge en Corée du Sud? Cet ancien policier de 68 ans, intercepté par les gardes-côtes sud-coréens ce lundi alors qu'il dérivait au large, fait désormais l'objet d'une enquête pour avoir enfreint les lois sur l'immigration. Je me suis arrangé pour qu'on lui trouve un avocat, raconte Zhou Fengshuo, directeur exécutif de l'ONG Human Rights in China. Le tribunal sud-coréen a rejeté ce jeudi la demande de placement en détention du militant des droits de l'homme. Désormais, la justice doit trancher. Il sera soit considéré comme un migrant illégal et transféré dans un centre de rétention, ou bien il pourra déposer une demande d'asile. S'il est renvoyé en Chine, je suis très inquiet qu'il soit à nouveau incarcéré et torturé, estime Zhou Fengshuo. La Corée du Sud a les taux d'acceptation de demandes d'asile parmi les plus bas de la planète, et le président actuel cherche à préserver ses liens avec Pékin. Nous espérons que le gouvernement sud-coréen prendra la bonne décision. Dong Guangping fait tout cela par amour pour sa famille, raconte Monsieur Zhou. Depuis 10 ans, la femme et la fille du militant des droits humains se trouvent au Canada, où lui espère pouvoir enfin se rendre.
0: Nicolas Roca. Une vague de chaleur exceptionnelle pour la saison continue de faire souffrir une partie des Européens. Le Portugal, par exemple, a battu un record de chaleur pour un mois de mai, plus de 40 degrés Celsius. En France, alors que son gouvernement est accusé d'impréparation par l'opposition, le Premier ministre Sébastien Lecornu préside cet après-midi une réunion interministérielle. Le tennis à Roland-Garros, journée à forte sensation sur la terre battue parisienne. Journée marquée par l'élimination dès le premier tour du numéro 1 mondial Yannick Sinner. Visiblement diminué physiquement, il s'est incliné en 5-7 face à l'Argentin Cerundolo. Côté français, le très jeune espoir Moïse Kouamé, 17 ans, a lui confirmé de façon époustouflante. Poussé par le public du cours Suzanne Lenglen, il est au troisième tour après avoir battu magistralement le paraguayen Valero. Le score 6-3, 7-5, 3-6, 2-6, 7-6. Donc victoire finale au tie-break du cinquième set. En football maintenant, l'équipe du Sénégal est arrivée aux États-Unis où elle participera à la Coupe du Monde. Premier adversaire des Lions, la France, ce sera le 16 juin. Or, le sélectionneur Pape Thiaw est au Mondial sans contrat. Les autorités ne l'ont pas encore renouvelé. Sur place au Sénégal, l'affaire fait grand bruit, Babacar Fall.
3: L'information a fuité sur les réseaux sociaux. Pape Thiaw, le sélectionneur de l'équipe nationale du Sénégal de football, n'a plus de contrat depuis le mois de février, au lendemain de la dernière CAN. Qu'est-ce qui s'est passé? Pape Thiaw aurait revendiqué une revalorisation de son salaire de 30 millions de francs CFA par mois. Il viserait les 50 millions désormais. Depuis 4 mois, le sélectionneur n'est pas payé. Dans un

0: communiqué publié hier tard dans la soirée, la Fédération sénégalaise de football assure que les négociations étaient en cours. En fait, c'est l'État du Sénégal qui paie le sélectionneur de l'équipe nationale. La ministre des Sports sortante Khadija Ndiaye est une proche de l'ex-premier ministre Ousmane Sonko, connu pour sa politique de restriction budgétaire. Le président de la République, Bassirou Diomaye Faye, aurait directement appelé Pape Thiaw au téléphone hier pour le rassurer sur sa situation. L'équipe du Sénégal a embarqué dans la soirée pour New York. Il y a eu un retard pour le décollage. Initialement prévu à 15h, c'est finalement à 23h que l'avion a quitté le tarmac de l'aéroport Blaise Diagne. Beaucoup de questions cependant sur la sérénité du groupe avec un sélectionneur qui va à la Coupe du Monde sans contrat. Babacar Fall, Dakar, RFI.
1: Enfin, dans le Pacifique, les îles Tuvalu font partie de celles menacées de disparaître en raison du réchauffement climatique. Et pourtant, d'après une enquête de l'AFP, le fonds fiduciaire du pays qui investit sur les marchés pour gagner de l'argent et aider l'économie de l'île qui est fragile, eh bien, ce fonds a placé de l'argent dans d'autres qui investissent, eux, dans des sociétés spécialisées dans les combustibles fossiles. C'est un peu comme scier la branche sur laquelle on est assis. Voilà pour l'information qui revient tout à l'heure 18h avec le journal en français facile. Mais tout de suite, c'est l'heure de retrouver Nathalie Amar pour le Pont des Arts avec un petit peu d'avance. Bonjour Nathalie.
2: Il n'y a pas de souci. Merci Gilles Moreau. Il est bientôt 17h10 à Paris.
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6: Bonjour, ici Air Diwa et c'est l'heure de l'interview avec au studio Marine Alibert. Bonjour.
7: Bonjour.
6: Vous êtes directrice de l'école municipale de musique et d'art plastique de Die et vous êtes avec nous pour nous annoncer un événement vendredi 29 qui s'intitule Pluviane en musique. Ça permettra de faire connaître ainsi les activités que vous procurez au sein de cet établissement. On en parlera un peu plus avec conjointement le comité d'habitants donc qui proposeront une animation de leur quartier. On peut peut-être indiquer à partir de quelle heure ?
7: Oui, cet événement commencera à 18h ce vendredi.
6: Et donc, Marine Alibert, pour vous, cette volonté de proposer cette animation avec aussi ce comité d'habitants de Pluviane, quel est cet enjeu d'après vous ?
7: Alors, il y a deux enjeux pour l'EMAP. Donc, notre sigle, c'est EMAP. École municipale de musique et d'art plastique. Je vais peut-être plusieurs fois utiliser ce nom-là pour nommer notre établissement. Alors, il y a d'abord un enjeu qui est pédagogique pour nous, c'est-à-dire qu'en fin d'année, l'équipe enseignante et la direction, depuis plusieurs années, imaginent un projet commun avec l'occasion pour différentes classes de jouer ensemble. C'est-à-dire que dans une école de musique et d'art plastique, il y a différents types de cours et des pratiques collectives. Parfois, d'emblée, dans des pratiques collectives, les élèves travaillent ensemble et puis parfois, ils ont aussi des cours individuels pour progresser dans leur discipline. Et à l'occasion du projet commun, le projet de fin d'année qu'on appelle le projet commun, c'est l'occasion de faire travailler ensemble même des élèves qui ne sont pas en pratique collective ou en dehors de leur pratique collective. Et donc ça, c'est l'objet principal de cet événement, même s'il y aura aussi quelques interprétations solo. Et c'est l'occasion de faire entendre un panorama de ce qui se fait pour cet événement en musique. Ce n'est pas un événement où on pourra voir le travail des ateliers d'art plastique, qui se verra un petit peu plus tard en juin. Je pense que j'aurai l'occasion d'en reparler. Et il se trouve que c'est aussi la fête des voisins, le 29 mai. Et d'emblée, cette idée a germé qu'on est aussi, après tout, un établissement qui est certes dans la ville de Die, mais aussi dans un quartier en particulier. Notre adresse, c'est seulement Pluviane. On n'a pas de rue particulière. C'est vraiment une entité qui n'est pas forcément très bien connue des habitants. Et puis ces habitants de Pluviane, on traverse leur quartier pour se rendre dans notre école. Ils entendent aussi beaucoup, dès que les fenêtres sont un petit peu ouvertes, ou pour certains instruments qui sont vraiment un volume sonore important. Ils nous entendent, donc il y a des porosités au niveau de l'espace public entre notamment les immeubles et l'école de musique et d'art plastique, mais on se rencontre peu. Et j'avais envie de proposer un format de rencontre. Les enseignants ont été super partants. Donc c'est construit autour de cette idée, un programme avec deux scènes. Une scène qui est dans les maps, dans notre hall, c'est une façon de commencer à avoir une ouverture. Et donc, ça sera une scène plutôt plus intimiste, avec des petites formations, des solos et des formations en duo, trio, et un tout petit peu plus. Et une scène qui va être montée dès jeudi matin, qui va commencer à prendre un petit peu de place dans le quartier. Et sur cette scène, on va avoir des grands ensembles. On va avoir entre 8 et 20 personnes, des élèves qui vont interpréter des morceaux. Et donc, on aura vraiment 2 heures de musique. On a un grand programme. Et on a aussi proposé une scène ouverte aux habitants. Pour profiter de cette scène, profiter de quelques instruments qui vont déjà être sur la scène et de pouvoir continuer la fête pour eux et qu'ils s'en emparent aussi.
6: Les MAP, c'est une école qui existe depuis combien de temps ? C'est très très ancien.
7: Voilà, je n'ai plus le chiffre date. On va dire à la louche une trentaine d'années, avec des formats différents, qui a commencé comme une école associative et qui a ensuite été incorporée comme service municipal. Donc aujourd'hui, on est, comme son nom l'indique, une école municipale, parce qu'on est vraiment un service, une branche de la mairie de Die, et nos enseignants sont des fonctionnaires principalement, tout comme dans le Conservatoire de Valence, par exemple.
6: Donc, il existe 9 intervenants enseignants d'instruments de musique, du moins. On peut citer donc le piano, le violon, la guitare, le saxophone, les cuivres, la clarinette, la flûte traversière, la batterie et le chant. Donc, un choix assez conséquent pour amorcer une initiation à la musique et cette culture musicale.
7: Mmh, tout à fait. Et puis, on a vraiment un parcours en cursus d'apprentissage global avec et une pratique instrumentale, mais qui est d'abord consolidée par un éveil musical pour celles et ceux qui ont très tôt envie de toucher à la musique. Puis ensuite, l'instrument peut être commencé avec un cours de formation musicale, où là, on aborde la musique de manière un peu plus théorique, mais quand même aussi pratique. Voilà, c'est un ensemble qui est travaillé pendant 1 heure. Et puis, le cours d'instrument, ça va être 30 minutes en pratique individuelle. Et plus tard, des pratiques collectives, quand l'instrument est bien un peu plus maîtrisé et pour pouvoir jouer ensemble, ce qui est quand même l'objectif, pour pouvoir le partager.
6: Comment se déroulent ces cours ? Est-ce qu'ils sont en groupe ou parfois individuels en fonction des compétences de l'élève ? Vous parliez aussi de théorie. Donc la théorie, c'est celle de l'histoire de la musique ?
7: Oui, l'histoire de la musique, pour avoir une culture générale de la musique, mais aussi le solfège, qui est l'écriture et lecture de cette forme de langage musical. Et puis pouvoir ensuite être à l'aise face à des partitions, parce qu'on on forme des élèves musiciens, musiciennes, qui seront lecteurs et peut-être plus tard créateurs de musique s'ils poursuivent leur apprentissage et qu'ils sont férus de cela.
6: Ça regroupe, on parle de l'histoire de la musique depuis ses origines notifiées. On peut parler à partir du solfège, donc les chants grégoriens. Quel domaine musical abordez-vous dans l'histoire ?
7: Alors là, je laisse carte blanche aux enseignantes qui de la formation musicale et je ne peux pas vous dire précisément comment, quelles sont les bornes historiques. Je pense qu'elles font rentrer les élèves par la musique plutôt que d'aller dans un format intellectuel qui serait sur une chronologie historique.
6: Les inscriptions pour suivre ces cours se font en cours d'année ou il y a des périodes arrêtées ?
7: Alors là, c'est le moment qui est le plus important dans les inscriptions. Là, on est dans une période où nos élèves déjà inscrits doivent se manifester et remplir un dossier de réinscription. Et ça, ce sera jusqu'à mi-juin. À partir de la semaine du 15 juin, des inscriptions, des premières inscriptions, vont pouvoir avoir lieu. Donc pour cela... les habitantes et les habitants de Die peuvent nous écrire un email ou passer directement sur les horaires de permanence de secrétariat le mercredi de 14h à 17h pour retirer un dossier, le remplir et ensuite il y a un certain nombre, pour que le dossier soit retourné, il faut qu'il y ait des pièces administratives, voilà, tout est indiqué dans la fiche d'inscription. Et la fiche d'inscription est aussi disponible sur le site internet de la ville de Die, dans la rubrique consacrée à l'EMAP, ainsi que nos tarifs, et voilà.
6: J'indiquerai pour information les coordonnées sur l'article de votre émission. Les musiciens préparent peut-être aussi certains élèves qui souhaitent aller encore plus loin dans cette formation et voir peut-être aborder une carrière musicale.
7: C'est toujours possible, on les accompagne jusqu'à, voilà, de manière adaptée à leur niveau. Les professeurs sont très attentifs à cela, dans les limites de nos possibilités, avec voilà, parfois peut-être matériel ou temporel, puisqu'on a aussi une équité vis-à-vis de tous les élèves et les enseignements. Mais un élève qui progresserait et serait vraiment investi là-dedans aurait par exemple la possibilité de pratiquer plusieurs pratiques collectives dans différents ensembles pour avoir pratiqué plus de musique, se confronter à différents genres musicaux.
6: Il y a aussi le chant, c'est un domaine à part, délivré par Zoé Galmiche, je crois l'avoir déjà reçu. Et est-ce que pour le chant sera proposé pour cette journée du 29 un rendu de travail ?
7: Oui, cet atelier, la compétence chant est nouvelle, elle a eu lieu pendant longtemps dans l'école et puis elle s'est arrêtée, elle a été reprise à partir de septembre 2024 par Zoé Galmiche avec une chorale enfant et des ateliers vocaux adultes, où là, il s'agit vraiment de techniques vocales. C'est vraiment cela qu'elle travaille avec des adultes qui, pour la plupart, sont aussi adhérents de différentes chorales adultes locales. Et avec Zoé, ils viennent vraiment travailler leur instrument, en prendre soin, améliorer aussi leur qualité de chant. Mais ils préparent quand même pour nos moments qui sont les auditions, qui sont des étapes de l'apprentissage. Et puis ce projet annuel-là, il prépare des choses. Donc on va pouvoir les entendre. Et puis depuis la rentrée 2025, on a deux adultes qui ont débuté un parcours chant. Donc qui est là, le chant comme un instrument, si j'ose dire, et qui est vraiment travaillé en solo avec des accompagnements. Un accompagnement piano, par exemple. Et la chorale enfant sera aussi accompagnée par plusieurs ensembles d'instruments composés pour accompagner certaines pièces ou vraiment des ensembles déjà existants. Je pense au quatuor de saxophone, augmenté de tous les élèves de saxo qui vont accompagner une des musiques qui sera entendue. Il y aura aussi un pianiste. Ouais, dans ce morceau-là.
6: Il y a à peu près combien d'élèves dans votre établissement ?
7: On a cette année environ 125 élèves.
6: De tous âges ?
7: Oui, de 4 ans à 77 ans.
6: Et vous-même, Marine Alibert, vous êtes plasticienne et donc vous y délivrez des cours aussi, des animations autour de l'art plastique. On peut peut-être parler de votre travail, je crois, qui est essentiellement photographique.
7: Alors, j'ai une palette de compétences en art plastique qui est très polyvalente. J'ai une spécialité en photographie par ailleurs, mais c'est cette polyvalence que je mets en œuvre dans les ateliers d'art plastique, donc qui sont par deux. J'ai un groupe de jeunes élèves qui ont entre 6 et 11 ans, et puis au-delà, on l'appelle aussi le groupe ado-adulte, où il y a pour l'instant plutôt un public ado qui est ouvert également. Et l'idée, c'est ce qui me tient à cœur, c'est qu'ils expérimentent différentes techniques graphiques, picturales, volumes, photographiques aussi. Et que petit à petit, les élèves touchent à ce que c'est qu'une création. Donc, ils ont des projets avec des consignes précises qui vont les emmener dans des explorations techniques. Et puis, des projets avec des compositions où là, il y a vraiment une idée d'une création. J'aime aussi beaucoup les faire travailler collectivement, même si parfois ils sont un petit peu frustrés. Mais là, ça a été le cas, par exemple, pour la deuxième année, j'ai fait participer aux ateliers d'art plastique au festival Friction du Réel, qui est coordonné par le Théâtre des Airs, mais qui en fait est un ensemble de partenaires locaux qui proposent leur programmation et cela s'articule. Et vous avez peut-être vu dans les rues de Dine, dans la rue Camille Buffardel, dans l'ancien judo club, pendant environ un mois, il y a eu ce qu'on a appelé entre nous la fresque, voilà, des ateliers d'art plastique. Et donc ça, c'est uniquement une composition par ces deux groupes qui ont fait des parties de cette fresque. Voilà. Et donc, pour ça, j'arrive avec mes outils d'artiste où j'essaie de la faire entrer dans la démarche de, voilà, pour le coup, on avait un thème. L'année dernière, c'était pareil. Autour de ce thème, on fait des études, on réfléchit sur ce que ça peut vouloir dire et qu'est-ce que ça peut vouloir dire en images. Et puis, composition. Et puis, une composition, il y a une ébauche. Là, c'était une ébauche au crayon de couleur collective. Ils ont dû se mettre d'accord sur ce qui allait être représenté. Et puis, une mise en format, grand format. Là, c'était le challenge de cette année que j'avais envie de faire. L'année précédente, c'était des petits formats présentés à la médiathèque dans l'espace jeunesse, où du coup, chacune avait une ou plusieurs pièces, œuvres présentées, encadrées, etc.
6: Pareil que pour la musique, vous procédez aussi à la théorie, d'amener aussi quelques notions d'histoire de l'art pour peut-être aussi découvrir son langage artistique, plastique.
7: Oui, tout à fait. J'aime beaucoup passer par l'histoire de l'art. Il y a des livres d'histoire de l'art qui sont dans la salle, qui sont voilà, sous la main pour moi, pour des fois rebondir dans des conversations. Et j'amène aussi des livres spécifiquement, j'aime bien en passer par les livres, à vrai dire. Parfois, je leur ai montré des courtes vidéos pour présenter. Mais on est déjà dans le papier quand on travaille, en tout cas sur au début des projets. Et puis, c'est un outil assez confortable. Il y a des bons rendus de couleurs aussi. C'est intéressant pour ça. Et quand je démarre une séquence, un cycle, j'amène des œuvres d'art, au moins une ou deux, et voire beaucoup. Là, on a fait un cycle sur leur portrait en ce début, au premier trimestre 2026. Et donc, chacune travaillait sur un portrait de femme. Là, on a regardé différents styles de représentation du portrait à plusieurs époques, resserré sur 3 siècles, mais du 17e au 20e siècle. Et j'ai aussi à cœur de les emmener voir des expositions. Donc dès qu'il y a des opportunités locales, j'adjoins à une séance grâce à la complicité des parents qui viennent les récupérer ou les amener un petit peu à un autre endroit que d'habitude, pouvoir aller visiter des œuvres, les voir vraiment, des œuvres qui ne sont pas les leurs en tout cas. Et puis des fois on voyage par notre imaginaire dans des collections muséales. Je leur apporte des livres sur les collections. Alors, ils ont rencontré les collections du musée de Grenoble. Cette année, on a parlé du centre Pompidou, par exemple. Et voilà, petit à petit, j'espère planter des graines et que dans leur parcours plus tard, dans leur vie, ça rentre dans leur culture générale des arts plastiques et visuels.
6: Est-ce que ça, selon vous, ça éveille aussi leur curiosité à ces enfants d'aller à la découverte?
7: Oui, oui, je pense. Et dès qu'on va avoir des expositions, au-delà de l'aspect un peu de faire différemment de d'habitude, il y a une vraie curiosité et ça, c'est quelque chose qui s'entretient, qu'il faut cultiver, je pense. Je pense qu'on ne crée pas ex nihilo. On crée parce qu'on a vu énormément de choses, on a entendu beaucoup de choses. C'est pas nécessairement la quantité, c'est aussi l'attention particulière à ça. Et ça s'entraîne, en fait, cette concentration, se laisser toucher par des émotions que vont provoquer une œuvre, quelle qu'elle soit. C'est une habitude.
6: Et d'autant qu'une reproduction sur un livre ne donne pas l'idée de l'échelle de l'œuvre, parfois qui peut décontenancer l'enfant quand il se retrouve devant un vrai tableau. Et sa reproduction sur un livre, il y a deux mondes.
7: Tout à fait. Et dans les deux sens, d'ailleurs, par exemple, beaucoup de personnes sont surpris s'ils vont au Louvre de la taille de la Joconde, qu'on connaît énormément, mais on ne s'imagine pas forcément sa taille. Et oui, moi j'ai... personnellement, dans ma pratique artistique et dans mon travail de recherche, parce que j'étais aussi longtemps artiste-chercheuse et à l'université, et la dimension du corps du spectateur vis-à-vis de l'œuvre et de ce que on ressent dans son corps, dans une tension avec l'espace et l'œuvre, a été un long sujet de travail et d'étude pour moi.
6: Les ateliers d'art plastique abordent toutes les techniques selon les âges, ou alors j'imagine que pour les enfants de 6 à 11 ans, on ne pratique pas forcément la peinture à l'huile.
7: Non, et malheureusement la peinture à l'huile, je me l'interdis pour l'instant, parce que on est un établissement qui a un espace limité, et il se trouve que la salle d'art plastique est aussi utilisée pour de la musique, la plupart du temps, à vrai dire. Laisser des projets en train de sécher au-delà de 24 heures, ça devient un peu périlleux, et j'aurais vraiment très peur qu'il y ait des dégâts, mais vraiment accidentels, et à l'inverse, que quelqu'un touchant une huile se tâche sans penser que ça pourrait créer un problème pour son vêtement. Bon, tout bêtement, donc voilà. Il y a déjà énormément de choses qu'on peut explorer en pratique graphique, donc autour du dessin, et qui s'agit vite des peintures. On va de l'aquarelle, aquarelle, gouache, acrylique, que l'on peut travailler. Et l'huile, voilà, c'est pas possible pour l'instant, même si j'ai toujours en tête peut-être un atelier où il s'agira d'abord de la fabriquer, pour faire l'expérience du mélange du pigment et du liant, et du coup de fabriquer sa peinture. Voilà, ce sera plutôt quelque chose qui serait commun et que je peux faire sécher dans une salle à l'abri. Mais voilà, j'ai plein d'idées, des choses à aborder en atelier d'art plastique, et que je ne peux pas tout réaliser dans une année. Et voilà, puis le temps est devant nous, l'école est là, et les ateliers d'art plastique continuent.
6: Cela reste essentiellement donc un travail en deux dimensions. Le volume est abordé aussi parfois?
7: Oui, un petit peu moins, mais on l'aborde en ce moment. On travaille depuis plusieurs semaines sur... des mises en volume du papier et du carton. Donc, ça a été plusieurs séances de pop-up aussi pour comprendre la logique de ça et commencer à avoir un petit peu une vue en trois dimensions. Par exemple, même si c'était sur du papier, les élèves ont dû travailler recto-verso. pour imaginer que c'est quand même un objet qui est manipulé et qui doit être vu sous plusieurs angles. Et on a enchaîné sur un travail de sculpture en carton papier mâché, qui est voilà, notre projet final et qui sera présenté pour l'exposition que vous pourrez venir voir la semaine du 22 juin. J'ai peur de me tromper sur les dates, mais c'est le lundi, mardi, mercredi. L'exposition sera ouverte en fin de journée sur les horaires habituels de l'EMAP. C'est-à-dire que nos cours, principalement, quels qu'ils soient, ont lieu en périscolaire. Donc au-delà de 16h30, parfois ça commence un peu plus tôt si les emplois du temps des élèves le permettent. Ça peut ouvrir, on ouvre en moyenne à 15h, mais si vous venez à l'école en dehors de le reste de l'année à 15h, vous aurez des professeurs qui donnent leurs cours, mais pas forcément d'accueil. Pour être accueilli, il y a ces moments particuliers, là, pour l'exposition de fin d'année, ce sera le cas. Et puis, il y aura aussi des auditions, donc vraiment comme des petits concerts, mais qui sont un petit peu plus fermés comparé à l'événement Pluvienne en musique qui aura lieu cette semaine, vendredi. Les auditions, c'est plus des étapes de parcours. Et puis là, c'est pour se dire au revoir. C'est les auditions de l'été. Ça sera la semaine du 22 juin.
6: L'EMAP est une école conventionnée qui fait partie du réseau départemental. Est-ce qu'il y a justement des exigences de qualité au niveau départemental à laquelle doit répondre l'EMAP? Et est-ce que cela prépare un circuit justement de formation au-delà du département?
7: Alors, on fait partie, les MAP, du réseau départemental des établissements d'enseignement artistique. Et donc, c'est le département qui émet un schéma, on appelle cela le schéma départemental des enseignements artistiques, qui donne les grandes lignes de ce que l'on doit suivre pour pouvoir être conventionné et subventionné. Et les exigences, en tout cas de procurer un enseignement artistique de qualité. Pour cela, il faut qu'on ait des enseignants diplômés. C'est ça qui garantit le plus aux yeux du département cela. Alors, on n'est pas, contrairement à des conservatoires à rayonnement régional ou national, soumis aux directives ministérielles émanant du ministère de la Culture, mais bien sûr qu'on s'en inspire, on n'est pas complètement à côté. Et il y a aussi d'autres exigences dans ce schéma départemental qui vont être l'accessibilité tarifaire. Et voilà, nous, on a des tarifs annexés sur les quotients familiaux des familles, par exemple. Et voilà, parmi les exigences aussi, travailler avec différents publics locaux. Par exemple, voilà, le département, ils sont aussi investis auprès des seniors. Donc nous, on fait aussi des interventions en EHPAD. On a fait deux cette année, par exemple. Des petits moments musicaux pour des résidents
6: de... Est-ce qu'il y a aussi une jonction avec les établissements scolaires du DIWA et les MAP?
7: Pour l'instant, non. Il y a eu une tentative cette année d'une chorale à l'école primaire Chabestan qui, pour différentes raisons, n'a pas pu aboutir cette année. Mais j'ai à cœur de trouver différents formats qui seront compatibles avec nous, l'enseignement spécialisé qu'on délivre, et puis les scolaires de l'éducation nationale, et puis aussi la cité scolaire, peut-être. Ça, c'est une des perspectives. Alors, même si ce n'est pas cette année, en tout cas, dans le passé, il y a eu différents échanges. Mais récemment, dans cette année scolaire.
6: Comité d'habitants du Pluviane, il existe donc ce partenariat pour cette fête de Pluviane, Pluviane en musique. Est-ce que les relations avec le comité d'habitants et les MAP se prolongent aussi tout au long de l'année?
7: Alors c'est nouveau, à vrai dire, qu'on ait des relations avec nos proches voisins. Si ce n'est de se croiser dans la rue ou quelquefois, ou malencontreusement, quelqu'un s'est garé devant leur leur composteur. Et voilà, il y a des fois des petits couacs comme ça. Mais c'était l'occasion de créer cette relation. Et donc, comme on a procédé de la manière suivante, on a déposé un petit sondage dans les boîtes aux lettres, conçu par notre secrétaire aux affaires culturelles. Et du coup, pour annoncer notre envie de faire ce projet, savoir si ça serait plutôt bien accueilli par les habitants ou au contraire, c'est quelque chose dont ils n'auraient pas du tout envie. On a eu quelques retours et du coup, spontanément, ce collectif qui, a priori, si j'ai bien compris, existait déjà, c'est un collectif informel d'habitants qui travaille le vivre ensemble, en quelque sorte, se sont présentés un mercredi après-midi pour dire, donc j'ai eu l'occasion de rencontrer deux représentants, représentantes, parce qu'on s'est posé des questions pratico-pratiques et ils ont aussi exprimé leur curiosité et leur contentement qu'on puisse créer une petite relation et que ça puisse perdurer. Pour l'instant, nous n'avions pas d'élèves qui habitent dans ce quartier, par exemple. Et je suis curieuse de savoir si on aura des inscriptions désormais, parce que vraiment, pour eux, c'est la porte à côté. C'est formidable pour ces familles-là. Et on a eu déjà des échanges. Il y en a qui ont envie. On va voir s'ils passent l'étape de déposer le dossier.
6: Marina Libert, être directrice de l'EMAP amène quelles fonctions? La coordination
7: Alors, je suis à la coordination pédagogique, tout en faisant confiance dans les enseignants. Pour pouvoir faire que les choses elles fonctionnent, parfois, il y a cela. Je coordonne les projets. Notamment aussi avec des partenaires extérieurs, les structures culturelles. On travaille régulièrement avec la médiathèque, avec le Théâtre des Airs, qui propose prochainement en juin, il y aura une intervention, une médiation d'une artiste auprès de notre groupe Musique Actuelle, une autrice-compositrice interprète au Rennes. Et ça a été le cas aussi précédemment en octobre. On a reçu un groupe, le groupe Belfour, en octobre. Et puis les élèves aussi vont voir des spectacles. Et on a du coup besoin d'un interlocuteur, interlocutrice qui va pouvoir échanger, prendre des informations, les relayer auprès de l'équipe et construire quelque chose autour d'un lien qui peut être fait. Et puis bien sûr, je travaille avec mes collègues agents de la mairie de Die et toutes les autres partenaires qui nous solliciteraient.
6: Cette organisation, le Pluviane en musique, est activée par l'équipe de l'EMAP, mais aussi des habitants. Hein, et donc, qu'est-ce qui sera proposé pour le public, s'il en a un, ou alors est-ce que c'est pour aussi les habitants, proprement parler, du quartier, d'animer leur propre fête, par exemple?
7: Alors, ça va être très... Pour la partie EMAP, on a construit deux programmes pour les deux scènes, des programmes d'environ une heure chacun, où on a rassemblé tout ce qui a pu être préparé et qui est prêt à être entendu. On aura un apéritif partagé à l'issue de cela. Pour cela, l'EMAP et la mairie sous couvert de l'EMAP offrera des boissons, mais tout le monde est invité à apporter quelque chose à manger, à boire, pour que on puisse partager ensemble un moment de convivialité, au-delà de simplement écouter la musique ou danser. Peut-être certaines personnes auront envie de danser.
6: Et donc, j'invite les auditeurs à se rendre le 29 mai, vendredi 29 mai, au quartier Pluviane, à partir de 18h. Donc, s'animera ce quartier au son des musiques. Et puis, pour ce qui est de l'image, nous reviendrons peut-être vers autour du 20 juin pour la partie art plastique. Marina Libert, merci beaucoup en tout cas d'être venue sur Air du Bois.
7: Merci beaucoup.
6: Et je vous souhaite une bonne fin de journée.
7: Merci, au revoir.
6: Au revoir.

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2: Il y a 7 ans, dans le 10e volet de Parentalité Mon Amour, nous abordions l'autonomie. Je parlais d'injonctions sociétales faites aux jeunes pour s'autonomiser. Mais quels outils leur donne-t-on ? À quels droits sont-ils éligibles pour se loger, travailler, étudier dans des conditions matérielles supportables ? Comment, après l'enfance et l'adolescence, peuvent-ils s'informer sur les programmes qui les attendent pour passer de l'autre côté, faire une entrée apaisée dans la vie d'adulte ? Quand la troisième édition du baromètre d'enquête d'opinion du Cercle des économistes indique que 74% des 18-30 ans ne se sentent pas représentés ou écoutés par les acteurs politiques, comment les impliquer dans la fabrication des dispositifs qui les accompagneront ? Comment peut-on les mettre au cœur de la conception des politiques publiques qui soutiennent leur émancipation ? Le Living Lab Jeunesse, un dispositif porté sur le terrain par la CAF de la Drôme, fait l'expérience de cette co-construction par les jeunes. On en parle aujourd'hui dans Parentalité Mon Amour. Bonjour à toutes et à tous, c'est le 47e épisode de notre magazine sur la parentalité. Pour parler de jeunesse, d'autonomie et encore de plein de choses, je reçois Mélanie Arnavon. Bonjour.
3: Bonjour.
2: Vous êtes déléguée adjointe à la Fédération des centres sociaux de la Drôme et Karine Melzer, bonjour.
4: Bonjour.
2: Vous êtes chargée de mission à la FRAP Formation Recherche Action Pédagogie Populaire. En portrait aujourd'hui, une jeune étudiante de 20 ans, Ilem, partie prenante du Living Lab, jeunesse engagée dans la vie étudiante et pleine d'entrain. On écoute un extrait de son passage au micro.
5: Je dirais que le jeune à la fac, c'est le jeune qui se bat pour réussir son année, réussir à vivre convenablement, à payer son loyer et aussi à participer au changement, enfin à la société, tout simplement à l'écriture de la société qui, à l'opposé de ce qu'on croit, nous importe beaucoup, vu qu'on en fait partie.
2: L'agenda en fin d'émission sera tenu par Isabelle Tambay pour la CAF. Bonjour Isabelle.
6: Bonjour.
2: Un petit aperçu de ce qu'on aura aujourd'hui ?
6: Oui, on va parler beaucoup écran, réseaux sociaux.
2: Alors, je vous propose de commencer par les réactions des passants quand je leur ai demandé ce qu'était l'autonomie.
7: L'autonomie, bah, c'est savoir se gérer tout seul, être responsable. J'ai mis beaucoup de temps à être autonome. Je suis devenu autonome à partir du moment où j'ai eu mon premier appartement, où j'ai été indépendant financièrement.
8: C'est d'être capable de se gérer tout seul et de dépendre de personne. Quand on sait se débrouiller tout seul, qu'on n'a plus besoin de compter sur nos parents et que... ni personne d'ailleurs. Moi, c'était à mes 19 ans. J'ai pris mon appartement toute seule parce que j'ai déménagé du coup dans une autre ville, loin de mes parents, pour mes études.
9: À quel moment je me suis aussi sentie autonome ? Ben, je pense, ouais, quand je suis partie de chez mes parents, que j'ai vécu seule. Et en même temps, est-ce que j'étais 100% autonome ? Parce que peut-être que j'avais encore besoin de coups de main pour des choses. Voilà, les impôts, faire ma déclaration, enfin voilà, tout ce genre de choses. Donc ouais, moi j'ai envie de dire, je pense que être autonome, c'est être indépendant, c'est le mot qui me venait en tête, quoi, et de pouvoir réaliser des choses totalement par soi-même, en fait. Mais peut-être que c'est un parcours et de toute une vie, finalement, l'autonomie, quoi.

0: Je pense que le rôle des parents, c'est d'apprendre à leurs enfants à être autonomes. Me responsabiliser au maximum dans mes choix, en me faisant vite partir tôt de la maison, ce genre de choses.
1: Oui, bah déjà quand mes parents ils m'ont amené pour acheter des meubles, tout ça, ils font en sorte de nous aider du mieux qu'ils peuvent, je pense. Même si c'est pas simple pour eux, qu'on quitte un peu le cocon familial.
2: Mais j'ai commencé à devenir autonome au moment où j'ai eu mon premier travail. En fait, et du moment où j'ai eu mon premier appartement, il a fallu assumer les frais, tout ça. Ben moi, j'ai été assez choyé par mes parents, donc c'était assez tard. J'ai eu cette chance-là, puis après, c'est quand je suis devenu étudiant que j'ai eu mon premier appartement, en fait, hein, quand j'ai commencé à faire attention, à devoir faire mon ménage. Tout ça, je considère ça comme de l'autonomie aussi, hein, quelque part, il faut entretenir son chez-soi. Donc voilà, je pense que c'était à ce moment-là que j'ai découvert ça. Ouais.
3: Trop tard, ça veut pas dire trop raide ?
2: Non, même pas. Non, parce qu'ils m'ont finalement assez bien accompagné par la suite quand même.
4: Sur la scolarité, t'apprends déjà à être autonome pour t'organiser dans la gestion. Alors c'est pas une autonomie financière, mais ça t'apprend quand même à te débrouiller par toi-même, etc. Donc ça, j'ai envie de dire, ça a été inculqué très vite, quoi, très jeune. Sur des petits boulots, j'ai dû faire mes premiers petits jobs vers 17 ans. Et c'était pas une obligation, mais c'était quelque part aussi un encouragement de mes parents d'aller vers une autonomisation. Quand je suis partie de chez moi à 18 ans, c'était un souhait de ma part en plus, mais ils m'ont pas non plus laisser tomber en disant « Ah bah oui, c'est bon, tu peux partir de chez toi et maintenant tu te débrouilles ». Voilà, ils étaient quand même là.
5: Alors avant de faire réagir mes invités à ces micro-trottoirs, je précise que les questions que j'ai posées, l'écriture de ces questions m'a été simplifiée puisque je suis allé les chercher dans un document qui récapitule un petit peu ce qu'est ce Living Lab Jeunesse. Et donc notamment, j'ai pris des questions dans les entretiens individuels effectués par la MJC Nénichez à Oust-sur-Scie. Voilà, j'ai pu poser ces questions dans la rue. Il y a eu énormément dans ce document de réactions de jeunes et tout au long de cette émission on va vous en dire, vous en lire au micro. Alors je voudrais commencer peut-être Mélanie Arnavon par vous sur qu'est-ce que ça vous a inspiré là, ce qu'on dit ces personnes croisées dans la rue.
6: C'est intéressant de voir qu'il n'y a pas une seule réponse en fait, il y a plusieurs moments dans la vie qui peuvent être déclencheurs pour être autonome. J'entends la question de la responsabilité. C'est quand on est responsable qu'on avance vers l'autonomie. Et j'ai beaucoup apprécié la personne qui disait c'est peut-être le parcours d'une vie parce que finalement il y a des endroits où on est autonome et puis d'autres pas et où on a besoin d'être accompagné. Et j'étais moins raccord sur la question de l'indépendance parce que je pense qu'on est des êtres sociaux et que du coup on est dépendant les uns des autres pour vivre sans pour autant enlever notre autonomie.
5: Karine Melzer, une réaction avant de discuter avec vous sur le Living Lab Jeunesse.
7: Je trouve que ça synthétise bien effectivement les propos qui ont été recueillis auprès des jeunes là tout le premier semestre 2026 où effectivement on est bien sur des parcours, qu'il y a des éléments marquants dans les parcours, que ce soit quitter ses parents, aller faire des études plus loin, prendre un travail, devoir se débrouiller à des moments de vie un peu de crise. On parlait d'un divorce, claque, ça engendre aussi des choses. Et donc voilà, c'est question de parcours. Et puis l'autre chose qui me marque, parce que c'est quelque chose qu'on a relevé, c'est quand même le rôle extrêmement important des parents dans ce parcours d'autonomie. Et on sent bien que voilà, ils sont soutenants sur plein d'aspects, à la fois matériels, mais aussi psychologiques, d'encouragement. Et ce qui pose du coup la question aussi des enfants qui n'ont pas forcément des parents qui peuvent les accompagner ou qui n'ont tout simplement pas de parents directement. Et donc cette question de qui s'occupe d'accompagner l'autonomie dans ces cas-là.
5: Vous êtes chargé de mission à la FRAP, Formation Recherche Action Pédagogie Populaire. Et vous m'aviez dit qu'ado, jeune adulte, vous étiez débrouillarde. Et vous m'avez parlé d'un milieu familial transmetteur. Vous parlez des parents transmetteurs d'autonomie. Comment décririez-vous votre transmission? Comment elle s'est faite?
7: Je pense que le premier élément, c'est la confiance, en fait. Et quand on a des parents qui, petit à petit, nous laissent faire des choses tout seuls ou nous encouragent à faire des choses et qui nous, en même temps que de nous laisser ces possibilités, ils nous accompagnent de leur confiance. Et donc, ça met dans des dispositions qui sont plus favorables. Je pense que j'ai des parents qui étaient quand même à l'écoute. Donc, dès que j'avais des questions, des problèmes, des choses comme ça, je pouvais leur en parler assez facilement. Et donc, du coup, eux, ils sont

0: plutôt dégourdis sur la partie administrative et tout ça. Donc ils ont aussi su m'expliquer un certain nombre de documents qu'on doit remplir. À l'époque, c'était surtout du papier, hein, mais il y a les mêmes termes administratifs qu'on comprend pas forcément, etc. Et donc ils ont su m'expliquer, m'accompagner et je pense encourager. Voilà.
1: Alors, on va parler un peu plus sur le terrain concrètement de ce Living Lab Jeunesse, ce que vous y faites, vous le coordonnez notamment, mais vous m'avez parlé de désir d'avenir, vous m'avez dit le Living Lab alimente le désir d'avenir. Est-ce que ce désir aujourd'hui, il n'est pas un peu en berne chez les jeunes selon vous ?
0: Alors c'est ce qu'on va aller chercher auprès d'eux. Là sur le Living Lab Jeunesse, on avait deux grands axes de travail. Donc on a commencé sur la question de l'autonomie, c'est quoi un parcours d'autonomie, c'est quoi les éléments. Et puis le deuxième, comment du CAF Lab et donc de la CAF au niveau national.
1: Et ce désir.
0: C'est travailler sur les désirs des jeunes, ouais. Et c'est des choses qu'on est en train de travailler avec eux. C'est-à-dire que voilà, il y avait cette question de... évaluer les désirs des jeunes et comment ça peut être des appuis, j'imagine, et on va construire ça ensemble.
1: Allez, on laisse de côté le Living Lab. Est-ce que vous le sentiez ? Est-ce que vous aviez ce sentiment ? Vous en croisez des jeunes, mais est-ce que vous aviez ce sentiment de désir d'avenir en berne ?
0: Je crois pas, non. Je crois pas du tout qu'ils ont des désirs d'avenir en berne. Je pense qu'ils sont plutôt conscients et lucides qu'il y a une société qui est pas marrante et pas facile. Et que justement, ils sont là pour cultiver leurs rêves, leurs désirs, leurs envies dans ce monde-là. Donc c'est pas simple, mais je crois pas que leurs désirs diminuent, au contraire.
1: Mais c'est encourageant tout ça. La Frappe, ils travaillent sur la pédagogie populaire. Elle est missionnée depuis 4 ans par la CAF et l'État pour construire ce Living Lab Jeunesse. Notamment en amont. Alors c'est ce que j'ai pris comme chiffre, mais c'est peut-être pas...
0: Non, ça fait 4 ans qu'on co-anime avec la Fédé des centres sociaux, le réseau des animateurs, animatrices jeunesse de la Drôme. Uh-huh. Et donc, il y a évidemment plein de travail autour de la jeunesse dans ce cadre-là. Et le Living Lab Jeunesse, il a été lancé en septembre 2025.
1: Ouais, l'année
0: dernière. Donc c'est tout récent.
1: Ouais. Il y a quand même du travail qui était là, un terreau pour arriver à ça, notamment en formant donc, les animateurs jeunesse. En quelques mots, est-ce que vous pourriez nous donner peut-être la teneur de ces formations ? Je sais qu'on y parle beaucoup d'esprit critique. Et c'est quelque chose qui nous est cher ici.
0: Alors oui, mais je vais peut-être passer la parole à Mélanie parce qu'elle est co-animatrice du dispositif et moi c'est plutôt mon collègue. Donc...
1: Alors en deux mots, Mélanie, sur cette formation des animateurs au niveau donc de l'esprit critique notamment.
2: Oui. Alors c'est une formation qui permet aux professionnels de la jeunesse d'accompagner des jeunes qui ont des projets. Et donc c'est un peu lié à la question précédente de l'autonomie. En fait, comment les jeunes progressivement peuvent monter leur propre projet et du coup c'est aussi la question du désir, qu'est-ce qu'ils ont envie de faire. Et effectivement quand on accompagne cette formation, on est aussi sur pas uniquement des jeunes qui ont des projets mais des jeunes qui sont en projet et donc qui sont en train de se construire. Et quand on se construit, on est influençable, il y a plein d'éléments qui leur permettent d'avoir un avis et donc on aiguise à cet endroit-là l'esprit critique en disant il y a tout autour de vous, il va y avoir des conseils, il va y avoir des propositions, écoutez-vous et faites-vous confiance. Et là je rebondis vraiment sur ce que disait Karine tout à l'heure, je pense qu'un des éléments fondamentaux c'est la confiance et les animateurs jeunesse apportent cela en complément de ce que peuvent faire les parents.
1: Cette confiance pour que ces jeunes puissent se sentir bien dans ces dispositifs. On a parlé ensemble, Karine, d'un dispositif Innov Jeune. On en avait parlé dans les émissions ici, Parentalité Mon Amour, qui est un dispositif préexistant à ce Living Lab Jeunesse. C'est une action concrète avec une aide, notamment pour développer un projet. Et je trouve que ça permet justement de concrétiser les choses. Est-ce que vous pourriez nous décrire peut-être ce dispositif-là qui préexiste pour après voir dans le Living Lab ce qu'on en fait ?
0: C'est un dispositif de la CAF et effectivement avec des règlements propres à chaque département et donc pour encourager l'initiative des jeunes à travers des projets. Donc ça accompagne des projets des jeunes de 11 à 25 ans. Mmh. Et du coup, les jeunes peuvent candidater en proposant leur projet. Ils passent devant un jury avec quelqu'un de la CAF, mais des professionnels aussi, et qui vont les questionner sur leur projet, la façon dont ils le montrent, ce qu'ils cherchent à faire à travers ce projet-là. C'est des projets où il doit y avoir une dimension soit environnementale, soit sociale. Donc c'est un projet, les jeunes ils peuvent monter leur projet à partir de leurs envies, mais intégrer une partie d'engagement sociétal dans leur projet. Et dans le cadre du Living Lab Jeunesse, c'est le premier travail qu'on a fait, c'est un dispositif qui existe, il y a un règlement, il y a un dossier que les jeunes doivent remplir, et du coup on a étudié avec des jeunes qui avaient répondu à cet appel à projet et avec les animateurs et animatrices jeunesse le dossier et le règlement. Et ça a été très intéressant comme premier apprentissage, parce que les jeunes, quand ils sont confrontés à des documents comme ça, ce qu'ils nous disent, c'est que nous on comprend pas le langage administratif, on a besoin de vocabulaire simple, on a besoin que l'information elle soit très structurée, qu'on nous dise c'est quoi l'objet, ça, le document il va y avoir ça, ça, ça dedans avant de rentrer, et puis tout un tas de vocabulaire qui nous paraît évident, mais quand on se replace, évidemment qu'à 12 ans ou même à 17 ans, il y a des termes, alors que ce n'est pas dans les budgets ou des documents administratifs, que les jeunes ne connaissent pas. Donc c'était intéressant vraiment d'avoir leur retour pour dire, nous, pour qu'on puisse correctement répondre à ce type d'appel à projet, le dossier devrait être plus comme ci, comme ça, et puis on devrait pouvoir proposer plus ci, plus ça. Ah, voilà.
1: Vous les faites réfléchir aux propres projets qui vont les concerner après. Ils co-construisent, j'en parlais en introduction. Un autre chantier, on a parlé d'autonomie, qui est le parcours d'autonomie du jeune. Donc, Active Royan, Mosaïque, Ninichet de la Michée Châteauvert réfléchissent à ce parcours d'autonomie. Et on voit dans les témoignages dont je parlais des jeunes qui parlent souvent de leur parcours d'autonomie. Ils ne s'en rendent pas compte, mais ils décrivent un parcours. On va le voir juste après. Comment améliorer cette autonomie, justement? Qu'est-ce qui s'en dégage des entretiens ou des choses que vous pouvez mener?
0: Oui. Différents niveaux là-dedans. C'était déjà de comprendre effectivement qu'est-ce que les jeunes mettent derrière ce terme d'autonomie, à quel moment eux ils sentent qu'ils sont dans gagner de l'autonomie ou qu'ils sont en train de travailler sur ces questions-là, quels mots ils utilisaient, qu'est-ce que ça recouvrait. Alors il y a rien de très surprenant, évidemment, le déplacement, la mobilité, avoir un logement, avoir une rémunération, pouvoir s'occuper de sa santé physique et mentale. Bon, il y a des choses qui sont voilà, mais c'était bien de leur entendre et de façon si général par les jeunes et aussi avec leurs mots à eux et leur vocabulaire à eux. L'autre chose, c'était de pouvoir identifier qu'est-ce qui fait difficulté dans ce parcours, à quel moment ils rencontrent des difficultés et au contraire, quels ont été les leviers pour eux, où est-ce qu'ils ont eu l'information, qui les a aidés, quels sont les espaces. Et à partir de ça, c'est aussi de dire comment l'information, elle est communiquée sur leurs droits, sur les aides qu'ils peuvent avoir, sur la façon de les mobiliser et qui peut les aider à faire ça quand eux, ils n'arrivent pas à le faire tout seuls. Donc c'était repérer ça et pouvoir construire avec eux, améliorer ce que propose la CAF aux jeunes de 16 à 25 ans.
1: Alors vous parlez de leurs mots, je vous propose de les écouter. Leurs mots, c'est Emma qui anime avec brio le 13-14 de l'agenda culturel de la radio. À 13h on l'entend, on l'entendra tout à l'heure et on la réentend le matin à 8h. Emma, est-ce que tu peux nous lire le témoignage de Elle, c'est la lettre, première lettre de son prénom, recueillie lors de son entretien individuel à Ninichèse.
3: Ça a commencé par le fait, quand j'étais petite, de sortir, de faire des trajets toute seule, de la maison à l'école. Et après d'avoir un téléphone, de pouvoir bouger un peu plus partout sans que mes parents s'inquiètent trop, en étant autonome sur mes déplacements, sur où est-ce que, ce qu'on peut aller, avec qui, tout ça. Ensuite, je dirais que je suis allée à la pharmacie toute seule. Je suis allée chercher des documents là où j'en avais besoin. Je me suis occupée de mon petit frère très tôt. Et c'est aussi une forme d'autonomie de s'occuper des autres. Par exemple, le fait d'être toute seule à la maison. Nos parents, ils nous laissent tout seuls, se faire à manger, faire ses devoirs tout seul, tout ça. Ensuite, je dirais aussi que ce qui a vraiment joué, c'est de prendre mes rendez-vous au médecin toute seule. D'y aller toute seule, d'avoir le droit d'y aller toute seule. Et à partir de 16 ans, on a le droit, mais avant, c'était pas trop le cas. Après, je dirais la conduite, c'est seul. Faire mes recherches de stage toute seule, ne pas être accompagnée, démarcher. Pareil, recherche d'alternance, c'est tout seul, tu te débrouilles. Ensuite, je dirais, quand t'as 18 ans, t'as des tonnes de papiers à faire, et ça, c'est être autonome. Au début, t'es pas vraiment autonome. Quand tu les remplis, il faut remplir les papiers. Et quand tu prends un appart seul, tu dois t'auto-gérer, tu te fais à manger, tu gères ton planning, tes heures de coucher, il faut gérer les cours. Et ensuite, je dirais rentrer dans la vie active. Et après, t'as tout ce qui est à gérer quand tu deviens adulte. Et c'est hyper glauque.
1: C'est hyper glauque. ça finit là-dessus. Karine, juste en deux mots, tous ces témoignages, ça me paraît très aidant. En tout cas, moi, ça m'a aidé pour préparer cette émission. Ça me paraît très aidant dans le travail. C'est-à-dire que c'est énorme de recueillir autant de témoignages. En deux mots, c'est une première pour vous, et on le verra avec Mélanie aussi, d'en recueillir autant. Et l'appui, l'aide que ça vous apporte est importante rapidement.
0: Oui, moi je pense que c'est la première fois qu'il y a un dispositif comme ça, en tout cas animé par une institution publique comme la CAF, de façon aussi large.
1: C'est des
0: large.
1: Choses qui préexistaient, bien entendu.
0: Alors voilà, ils font des questionnaires et tout ça, mais d'aller vraiment en contact comme ça des jeunes de cette manière-là, parce qu'il y a plein de manières de le faire, hein, vous le faites aussi à travers des émissions radio, d'autres choses, mais c'est vrai que là, ça permet de concentrer. Et du coup, ce dispositif, il s'appuie vraiment sur les acteurs de terrain qui sont en contact avec les jeunes, et on va s'appuyer sur heureux pour aller chercher la parole des jeunes.
1: Alors, on manque de temps dans cette émission, mais je pense qu'on a déjà un aperçu. En deux mots, pour finir, vous m'aviez dit, au bout de deux séances, ils veulent du concret, création, vidéo. Est-ce que ça bouscule les pratiques ? J'entends par là que le temps long me paraît le bon temps de la réflexion, mais peut-être que je me trompe ou que je suis trop vieux. Est-ce que là, les temporalités sont modifiées ?
0: Oui, mais je crois pas que ce sont les jeunes. et c'est une des complexités du Living Lab Jeunesse, c'est-à-dire que oui, et c'est quand même un public qui est plus volatile, c'est-à-dire que les jeunes, leur vie, elle bouge beaucoup. Quand on est adulte installé, avec un emploi, son appartement, une famille, il y a des choses qui évoluent, mais pas tant que ça. Un jeune, ça bouge tout le temps, il change d'études, d'emploi, de lieu, il est en couple, il l'est plus, etc. Donc, il faut faire avec cette rapidité-là. Mais pour autant, il faut prendre le temps de penser les choses et la vigilance qu'on a dans le Living Lab Jeunesse, aussi d'aller récolter des choses et de leur ramener aux jeunes qui puissent de nouveau réagir à ce qu'eux-mêmes ont apporté et vérifier que les analyses ou les enjeux qu'on en a tirés, ils sont d'accord avec. Donc c'est prendre le temps quand même de cet aller-retour avec les jeunes.
1: J'ai du mal à pas lire ce que j'ai lu de tous ces jeunes. J'en lirai un tout dernier avant d'écouter la musique. C'est K. Alors K, ce jeune, il dit, il parle des droits et de la communication et de comment on fait pour connaître ses droits. Il dit, super simple, les autocollants, parce que les gens paumés, ils regardent toujours les murs, ils regardent toujours les affiches, genre tu te balades avec ta musique et paf, tu vois, t'es déprimé, tu vois un autocollant collé. Ici, en mode, t'es paumé ? Appelle ce numéro. Mettons des numéros partout dans la rue à appeler si on a besoin de parler. Merci beaucoup Karine pour toutes ces collectes. Bien sûr, vous restez avec nous et bien sûr, vous pourrez intervenir tout à l'heure. Mais pour l'heure, c'est Raphaël qui nous propose de partir en musique.
4: On va découvrir le nouvel EP de l'artiste réunionnaise Maya Kamati. Elle est en métropole pour tout le mois de mai et tout le mois de juin pour proposer sa Maloya pop mélange de trap, d'électro. Elle chante un coup en créole réunionnais, un coup en français, un coup en anglais. En tout cas, ce nouvel EP d'Anne Touran, Tournant, il est super. Et je vous propose de découvrir le premier single chanté en créole qui l'accompagne.
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1: Eh bien, après la musique, c'est l'heure du portrait. Dans cette émission, vous allez écouter Ilem était à la radio lundi dernier. Je vous propose de l'écouter.

dirais que le jeune à la fac, c'est le jeune qui se bat pour réussir son année, réussir à vivre convenablement, à payer son loyer et aussi à participer au changement, enfin à la société, tout simplement à l'écriture de la société qui, à l'opposé de ce qu'on croit, nous importe beaucoup, vu qu'on en fait partie. Et je dirais que ce jeune, il essaye de répondre aux questions, d'apporter des questions aussi. Et

0: Ilham Kadhafi. J'ai 20 ans et je suis étudiante en art du spectacle et lettres modernes à Valence. À côté de ça, depuis 2 ans maintenant, je suis référente de l'une des résidences Crous sur Valence aussi. Ça consiste en fait d'être déjà la présence référente de la résidence, mais aussi à organiser une soirée par semaine pour faire rencontrer les jeunes, se faire rencontrer entre eux et créer du lien. Le Living Lab, du coup, c'est une réunion par mois qui a pour but en fait de créer du lien entre les jeunes étudiants et la CAF. Donc moi, j'ai été contactée par Thomas, animateur de la MJC de Châteauvert, du coup avec qui j'organise déjà des activités avec les jeunes de ma résidence. Et en fait, il m'a proposé de rejoindre ce projet qui permet de créer du lien, de communiquer avec la CAF, leur faire remonter notamment les soucis, les choses qu'on a du mal à comprendre et auxquelles on a du mal à accéder pour essayer de faire en sorte que ça s'améliore et aussi peut-être de faire bouger les choses.
1: Quand Thomas, il vient te voir la première fois, il te dit quoi pour t'intéresser ?
0: Il me dit, Ilham, est-ce que tu connais la CAF ? Et il me dit, pour toi, la CAF, c'est quoi ? Et en fait, c'est vrai qu'à part le côté financier, moi, je ne sais pas trop quoi répondre, à part dire la CAF, c'est les APL, je ne sais pas trop quoi dire. Donc ça a d'abord attisé ma curiosité, puis c'est comme ça qu'en fait je me suis intéressée. Quand il m'a dit, on va faire en sorte que vous, les jeunes, vous puissiez leur parler directement, je me suis dit, c'est trop cool. Les Living Labs, ça fait 4 fois qu'on en fait, donc à peu près 4 mois. Ça m'a beaucoup enrichi de par mon travail de référente à côté, pouvoir expliquer ce que c'est que la CAF aux autres étudiants. Et ça m'a aussi donné beaucoup de ressources, beaucoup de connaissances en plus pour moi, être mieux informée, mieux avoir accès à la CAF, mieux en profiter aussi. C'est important pour moi de partager ces informations parce que je sais que beaucoup en ont besoin et beaucoup ne font pas forcément le pas vers cette recherche d'informations. Je pense que ce qui fait que les jeunes ne sont pas forcément au courant de tout ça, c'est dû au fait manque d'informations premier. Par exemple, au premier Living Lab, on a beaucoup parlé du fait qu'on n'ait pas forcément accès aux documents sur la CAF, qu'à part aller sur le site, ce que beaucoup ne font plus aujourd'hui, en fait, il n'y avait pas forcément beaucoup de moyens d'avoir accès à toutes ces informations. Du coup, on a choisi avec Thomas, de la MJC, de se réunir tous les premiers mardis du mois. C'est ce qu'on a fait pour l'instant. On se retrouve du coup à la résidence de Redon, dont je suis référente. On est 8 au total. Un peu moins des fois, ou des fois un peu plus. On se retrouve autour d'une table, on discute, on s'enregistre. Enfin, Thomas nous enregistre pour pouvoir après restituer tout ce qu'on a dit à la CAF. Souvent, il amène un sujet. Par exemple, la dernière fois, on a parlé de la santé mentale. Et en fait, on répond à plusieurs questions, on débat, on échange autour de ces sujets-là, en parlant de nos propres vies. Je dirais qu'au départ, on n'avait pas tout à fait le lien entre la CAF et la santé mentale. Sauf qu'en fait, les étudiants, ils sont face à la précarité qui va être financière. Des fois, l'accès aux loisirs. On s'est rendu compte que tous ces éléments-là faisaient aussi partie de ce qui pouvait créer une bonne santé mentale. Et que c'était tout aussi important que tout le reste. Where does she go? Je dirais que dans mon processus d'autonomisation, j'ai eu de la chance d'être accompagnée par mes parents, par ma maman. Et à l'inverse de d'autres jeunes, en fait, j'avais plein de questions, mais j'ai eu la chance d'avoir quelqu'un pour m'aider à faire cette transition en y répondant d'abord. Bon, ma maman n'avait pas toutes les réponses, mais déjà beaucoup. Et c'est ce qui m'a permis ensuite de sauter dans le grand bain et d'aller moi-même chercher mes réponses. Donc je dirais que ça s'est fait en questionnant, et puis en fait finalement on fait même quand on n'a pas nos réponses, et on se rend compte que du jour au lendemain on vit déjà chez nous, on fait déjà nos linges, etc., etc. Donc moi du coup mon budget, mon tableau Excel était un peu dans le rouge au début de ma transition vers mon autonomisation, et en fait on fait comme on peut au départ, et puis après on se rend compte que il faut demander autour de soi d'abord. Et en plus, on est encadré par, en tout cas au Crous, par plein de personnes qui peuvent nous apporter plein de réponses et plein d'aides. Donc moi, au début, j'allais contacter les assistantes sociales. Et en fait, c'est elles qui, dans un premier temps, m'ont redirigé vers la CAF. Et c'est comme ça que j'ai un peu amorti les frais. On apprend à demander quand on se rend compte qu'en fait, on a plus d'autres choix. C'est vrai qu'au départ, tout nous tombe un peu dessus. Bon, c'est facile à dit comme ça, mais tout nous tombe un peu dessus parce que on a un peu cet adulte qui a vécu ces choses et qui peut du coup nous montrer l'exemple, sauf qu'en fait tout change très rapidement, donc entre ce que ma maman a dû demander et ce que moi je demande, il y a un gap qui est énorme je pense, et en fait on apprend à demander parce qu'on se rend compte que tout seul ça nous tombe plus dessus, et voilà, on va vers les organismes qu'on connaît, on va vers les grandes personnes qu'on connaît et qui peuvent, on pense, nous aider. C'est vrai que dans la demande de ces droits, on fait face à une peur, celle du coup d'enlever d'autres droits à nos parents. Moi, par exemple, j'ai mis un an avant de faire ma demande d'APL parce que je savais que c'était plus avantageux à ce moment-là de rester sous, c'est pas trop comment dire, mais sous la tutelle de ma maman pour qu'elle puisse bénéficier d'autres droits et qu'ensuite on s'arrange à l'amiable. Et à partir d'un moment, du coup, à 20 ans, j'ai plus le choix de faire moi ma demande d'APL. Et c'est vrai que bah, ça enlève d'autres droits à nos parents. Pour ma part, ça s'est très bien passé, mais je sais que c'est sujet de conflit pour d'autres familles. Et c'est vrai que c'est pas évident parce qu'on doit faire un choix entre ce qui est bon pour nous, ce qui est bon pour notre famille. Surtout que c'est pas tous les parents qui vont partager ces aides aux enfants, alors qu'en fait, les deux sont dans des situations où ils en ont besoin. Les premières demandes, certaines fois pour certains droits, sont assez compliquées à faire. Avec ma maman, en fait, on a tout simplement subi. Elle m'a expliqué, parce que c'était un peu flou dans ma tête, qu'à partir de mes 20 ans, ce serait simplement comme ça. Moi, je percevrais mes APL et elle, du coup, percevrait plus sa part d'allocation familiale, si je dis pas de bêtises. En fait, bah, on s'est arrangé comme on pouvait à côté de ça. Et bah, je sais que je dois, du coup, me débrouiller avec ce qui m'est donné et que je vais un peu moins lui demander, un peu moins la solliciter. Et on essaye de faire comme on peut. Mais c'est vrai que je ne sais pas si un arrangement est vraiment possible pour que les deux soient gagnants complètement. Mais bon, on fait comme on peut. Mettre en place une aide qui aiderait à cette transition, d'être plus douce, ce serait l'idéal. Mon avenir dans Living Lab, c'est déjà d'y rester. C'est d'essayer de toucher plus de personnes, de donner un peu plus mon avis aussi. C'est peut-être de créer d'autres façons de discuter, d'échanger, de mettre en place de nouvelles mesures, de nouvelles politiques. Le Living Lab, ça fait des réunions un peu intimistes. On rigole, on mange après, on va faire une activité aussi après, tous ensemble. Donc ça permet de plus écouter et de sentir à l'aise dans le fait de s'exprimer et d'exprimer un peu plus ce qu'on ressent.

0: Les portraits sont touchants dans cette émission et celui-là ne coupe pas à la règle. Je voudrais juste souligner avant de faire réagir mes invités que le mot politique dans la voix de Ilem est peut-être un peu sous-évalué au niveau du son, comme si la politique qui sera la leur en fait, parce qu'ils seront nos futurs dirigeants. Mais c'est pas facile de le dire ce mot, mais elle l'a dit, faire infléchir la politique, en tout cas la faire bouger différemment. Peut-être une réaction, Karine, sur ce que vous venez d'entendre sur Ilem et tout ce qu'elle a dit. Elle a dit beaucoup de choses.
1: Oui, je vais mettre en avant trois choses que je retiens. C'est d'abord la question du pair à pair. Elle dit, ben moi, ce qui est important, c'est d'apprendre et j'ai envie de transmettre aux autres jeunes. Et ça, c'est énormément ressorti aussi des paroles de jeunes où, en fait, ils sont très sensibles quand ce sont d'autres jeunes qui leur parlent, qui leur disent. Et j'étais même surprise que des jeunes disent, ben nous, des fois, en groupe d'amis, on va commencer à se parler des aides, se donner des conseils ou sur des offres d'emploi, se les partager, etc. Et donc, il y a des espèces d'auto-organisation des jeunes pour se transmettre des choses, mais c'est un point d'appui très fort, quelque part la transmission de pair à pair, ça leur parle beaucoup plus. L'autre chose importante, c'est, elle l'a nommée à plein de fois, elle-même, elle est personne référente au sein de la résidence du Crous, mais elle dit qu'elle a eu besoin de personnes de confiance, d'adultes de confiance qu'elle connaît, et ça on le voit beaucoup aussi dans les retours des jeunes, à la place des animateurs, animatrices jeunesse dans les MJC, les centres sociaux, ou voilà, les référents Crous, etc., où c'est des personnes qui connaissent. Ils savent que quand ils vont leur parler de quelque chose, c'est quelque chose qui les concerne directement, donc ils vont mieux écouter que si c'est quelqu'un qui leur parle comme ça en vrac. Et donc on revient à la question de confiance quelque part, mais voilà, le pair à pair, les personnes ressources. Et puis la troisième chose qu'elle met bien en avant, c'est effectivement cette difficulté de passer des aides familiales aux aides aux jeunes, et que c'est source de conflit pour un certain nombre de personnes. Et c'est un des sujets qu'on va essayer de creuser avec la CAF, ces questions-là.
0: Mélanie, en deux mots, et après on parlera ensemble de votre implication, du partenariat avec la Fédération des centres sociaux.
2: Moi, ce qui me marque dans son propos, c'est aussi son implication dans la société. Elle dit qu'elle a des choses à dire et elle le fait, puisque elle est référente, elle s'engage. Et c'est pour moi très important de le dire, de le montrer, parce qu'on entend trop les jeunes n'ont rien à dire. Non, on ne sait pas écouter les jeunes.
0: C'est ça. Alors là, cette émission, on les écoute. Je dirais peut-être avant la fin de l'émission, j'essaierai de lire encore un témoignage. Mais pour l'heure, c'est la musique et c'est toujours notre programmateur musical chez Radio Méga qui est là, derrière le micro, pour nous la présenter.
3: Et oui, c'est une nouveauté. C'est sorti le 15 mai. C'est l'album Flamme Folklore du groupe, du duo féminin Kokana. Kokana, elles sont toulousaines et elles chantent en occitan. Et c'est un petit peu le renouveau de la musique trad qui bouscule un petit peu, qui est très, très politisé. Et c'est rigolo, c'est quand même un label genevois, c'est des Suisses qui sortent notre musique trad, notre musique actuelle traditionnelle. En tout cas, voilà, ça vient de sortir, c'est très bien. Et alors moi, je ne parle pas occitan, mais le titre s'appelle Re-me-na-nouèche. C'est pas mal.
4: Oui, c'est pas mal, ouais.
3: Je me suis débrouillé.
0: Ouais, j'aime bien, ouais.

0: on est de retour dans Parentalité, Mon Amour, un magazine multidiffusé sur nos radios copines, Radio Royan à Saint-Jean, Royan, Radio Sol FM à Montélimar, Radio Saint-Ferréol-Acré et RDIWA à Die, dont mon invité du jour, Karine, est très très proche, puisqu'elle y travaille aussi, hors du... Hors du Living Lab Jeunesse, elle fait les deux. Continuons cette émission. Avant, Mélanie, avant d'échanger avec vous, on va écouter dernier micro-trottoir, on y parle d'aide. Comment on est aidé? Quelles sont les aides?
1: J'ai eu de la chance, j'étais boursière, j'ai eu du coup accès aussi à une cité, un logement en cité U. Oui, on peut dire que l'institution, elle m'a aidée. Par contre, si je compare, je vois dans mes amis étudiants, étudiantes, qu'il y avait pas mal de jeunes qui, bah, par exemple, n'étaient pas boursiers. Et où du coup, bah, pas du tout d'aide, alors que finalement, les parents ne soutenaient pas forcément tellement financièrement, en fait, pour les études et tout le reste, et donc qui devaient bosser à côté, quoi. Donc, je pense que c'est assez inégal, l'accès aux aides des institutions.
2: J'avais, la CAF. Après, une aide, quelle qu'elle soit, pour rendre les jeunes autonomes, je ne sais pas trop.
3: Moi, personnellement, je suis en alternance, donc j'ai un salaire. Sinon, la CAF aussi, il y a pas mal d'aides. Il y a aussi des aides pour le permis. Enfin, on a pas mal d'aides. On peut se renseigner sur Internet. On peut marquer, par exemple, aide pour les étudiants. Moi, c'est comme ça que j'ai trouvé les APL pour la CAF. Et après, on a une liste et on peut se renseigner.
4: Des allocs pour le logement. Au départ, et puis par la suite, on n'a plus
5: eu
4: besoin.
5: Moi, j'ai eu ma grande sœur avant, du coup, je savais les démarches qu'elle avait fait pour avoir l'APL. Elle avait la bourse aussi étudiante quand elle était à la fac. Je savais à peu près le parcours sans avoir trop besoin de faire de recherche avant.
0: Allez, Karine, deux mots, Karine Melzer, pour la frappe. Deux mots sur ce que vous avez entendu.
6: La première chose, c'est que les jeunes, ils connaissent pas les aides auxquelles ils ont droit. Et ils le disent, je tape sur Internet, aide étudiant, et hop, je tombe sur les aides au logement. Ça paraît presque surprenant. Ouais. Et donc ça, c'est un enjeu quand même. Faire connaître les aides et le faire aux endroits où ils sont. Et les jeunes, ils disaient, c'est pas normal qu'au lycée, par exemple, on n'ait pas des cours de la CAF sur les aides.
0: C'est beaucoup ressorti, effectivement. On va réfléchir à tout ça. Il y a des choses qui vont naître de votre Living Lab Jeunesse, c'est sûr, et ça sera très concret. Mélanie Arnavon, avant de partir sur la première question, une réaction en deux mots de ce dernier micro-trottoir.
7: Eh ben moi, ce qui m'apparaît fort, c'est la question des inégalités. En fait, elles sont là dès le départ. Il y en a qui ont des possibles et puis d'autres pas. Et pourtant, ils veulent tous arriver au même objectif, se débrouiller tout seul. Sauf qu'ils partent pas avec les mêmes éléments. Et voilà, ça se passe avec la jeunesse et pas que, puisque la société est aussi comme ça.
0: La société est aussi comme ça. On va le voir justement, parce que ça c'est très présent dans votre parcours. Vous m'avez parlé d'autonomie, vous, à 17 ans, parce que vous avez voyagé à l'étranger, et c'est là que vous l'avez senti, cette autonomie. On la sent comment? Parce que c'est plutôt... Ça fait un petit peu peur, non, à 17 ans, l'étranger?
7: Oui, et en même temps, peur et envie, je pense que ça allait ensemble. Et voilà, on saute dans le grand bain, on prend l'avion, on va à la rencontre d'une autre culture, d'une autre organisation, et on rentre, et là aussi, on se dit, c'est pas partout pareil, et on comprend que ce qu'on a reçu de nos parents, de l'école, mais aussi des structures, et comme les centres sociaux qui sont autour des jeunes, c'est pas pareil pour tout le monde. Et voilà.
0: Vous m'avez parlé justement quand vous étiez étudiante, vous êtes allée dans une prépa et finalement c'était peut-être pas l'endroit où socialement vous deviez être, c'est ce que vous m'avez dit. Et là vous avez pris conscience justement de ces inégalités. Je voudrais vous lire ce qu'on lit sur le document de synthèse du Living Lab Jeunesse, la CAF de la Drôme, qui écrit. Au bout du chemin, être autonome, c'est avoir acquis suffisamment d'indépendance pour gérer sa vie. Et un jeune du groupe Catapulte qui répond, ça dépend du point de départ. Et je trouvais ça assez intéressant, ce jeu comme ça de questions-réponses aussi. Ces inégalités que vous avez ressenties à ce moment-là, elles ont nourri votre parcours professionnel, hein, pour revenir à votre parcours à vous.
7: Eh ben oui, je pense que j'ai pris plusieurs claques dans la vie et arrivé en classe prépa, ça en a été une, de se dire il y a plusieurs classes dans la société et on est assigné à une, mais on peut bouger, et comment on peut bouger et comment en tant que personne on les fait bouger, et c'est pour ça que j'ai choisi de pas aller dans une école de commerce, mais de travailler dans l'éducation populaire. populaire.
0: Et on vous suit à Radio Méga depuis quelques années déjà. Vous êtes aujourd'hui déléguée adjointe à la Fédération des centres sociaux de la Drôme. Quels sont vos liens justement avec quels sont les liens de la Fédération avec la CAF? Vous m'avez parlé de coopération au-delà de liens financiers.
7: Oui, on ne peut pas enlever qu'effectivement les centres sociaux sont fortement soutenus par la CAF et particulièrement dans la Drôme puisqu'il y a une très bonne relation. Mais aussi, en tout cas à la Fédération, de la coopération puisque on part d'un constat commun et on essaye ensemble de faire évoluer les choses. Et sur la question de la jeunesse, c'est vraiment le cas puisque la CAF nous accompagne et on co-construit ensemble la question du parcours d'engagement où la phrase que j'ai l'habitude de dire c'est on ne naît pas citoyen, on le devient et c'est le parcours d'une vie comme une jeune le disait tout à l'heure. Ouais. Et voilà, c'est ça qu'on essaye avec la CAF d'accompagner sur le territoire drômois.
0: Alors, la Fédé s'est engagée dans le Living Lab Jeunesse. J'en profite pour dire, parce qu'on en parle depuis le début de l'émission, que c'est beaucoup d'acteurs justement impliqués. C'est la MJC Centre Social Ninichaise, pardon, à Oust-sur-Cie, la MJC Château-Vert à Valence, Active Royan à Saint-Jean-Royan qu'on a reçu ici en portrait, notamment CS Mosaïque Centre Social. Donc c'est à Saint-Paul-Trois-Châteaux, l'Assemblée Libre des Jeunes qui a réuni 5 centres sociaux urbains et ruraux qui ont travaillé pour cela, la Fabrique à Déclic, où 20 jeunes sont impliqués dans de l'affichage, notamment, on a parlé des affiches tout à l'heure, et le numéro de téléphone, une enquête sur l'autonomie réalisée par la CAF, et la Fédération des centres sociaux. Pour quelles raisons la Fédération est allée dans ce dispositif en tant que partenaire de Living Lab Jeunesse?
7: Parce qu'une des missions de la Fédération des centres sociaux, c'est la représentation. Et donc nous, on accompagne des professionnels de la jeunesse on les accompagne et on les représente. Donc le Living Lab propose que les jeunes soient les principaux concernés et un espace pour pouvoir dire ce qu'ils pensent. Donc voilà, ça nous paraissait pertinent de les accompagner et d'être présents sur ce moment-là.
0: Quand on a échangé sur des freins notamment qu'il peut y avoir à cette autonomie, puisqu'on parle beaucoup d'autonomie, et bien sûr il y a des freins. Quels sont ceux que vous voyez remonter du terrain? Je crois que dans l'Assemblée Libre des Jeunes, on a beaucoup parlé de ces inégalités financières. C'est ça qui occupe tout le terrain?
7: En tout cas, c'est une partie. Les inégalités financières, c'est un sujet que un groupe de jeunes entre 18 et 25 ans ont souhaité traiter, parce qu'ils font facilement le constat qu'on n'est pas tous pareils et que ça a un impact sur le parcours de vie et que ça commence bien entendu dès l'enfance et ça continue à la jeunesse. Après, il n'y a pas que la question des finances, même si c'est essentiel et on l'a déjà entendu autour de cette table, la question des démarches administratives est vraiment une difficulté en fait parce que et j'aime beaucoup l'idée de se dire est-ce qu'il pourrait y avoir un cours comment on fait pour s'en sortir parce que
0: pour le coup.
7: Voilà c'est pas inné, remplir des papiers c'est pas simple, il y a plein de termes qui sont pas clairs et là aussi c'est pas toujours si facile de trouver des personnes qui nous aident et notamment face à la généralisation des démarches numériques où c'est super, on peut faire les démarches quand on veut, donc à 3h du matin si on en a envie derrière son ordinateur, sauf qu'il n'y a personne pour vous dire quelle case il faut cocher et pourquoi on ne peut pas aller plus loin dans la démarche. Donc là, il y a vraiment un frein fort à l'autonomie du fait des démarches numériques.
0: Alors pour ça, dans cette démarche, on co-construit, on fait construire, on fait en sorte que les jeunes construisent, on est sur des 16-25 ans de manière générale, sur le Living Lab Jeunesse. Comment on capte ces publics, sachant que si j'ai compris, les centres sociaux sont moins peut-être sur ces publics-là?
7: Alors, ils y sont aussi, pas que. Voilà, c'est... Dans les centres sociaux, c'est l'accueil inconditionnel, donc il n'y a pas de question d'âge. Par contre, dans beaucoup de centres, il y a des professionnels et des bénévoles qui sont impliqués sur la question de la jeunesse. Et après, on les accueille à travers simplement un accueil physique, mais aussi à travers de l'accompagnement de projets et après de l'accompagnement souvent au séjour, parce que c'est partir qui fait se rendre compte qu'on peut le faire.
0: Yeah. On revient au début, hein, vous êtes partie à 17 ans, Karine, un mot.
6: Oui, c'est... Et la plupart des centres sociaux, des MJC, elles ont quand même beaucoup d'activités, beaucoup de liens avec les jeunes un peu plus jeunes, les 11-17 ans. Et justement, il y a aussi un intérêt, parce qu'on voit bien que la jeunesse, elle est confrontée à plein de problématiques, plein d'enjeux. Et on voit bien le rôle important qu'ont ces structures et les animateurs, animatrices. Et donc, il y a vraiment une volonté de pouvoir créer du lien avec ces jeunes sur les territoires les plus vieux, on va dire, les 16-25 ans, et que ça soit pour Nini Chaise ou pour Active Royan. Et bien, justement, ça faisait partie d'un projet qui s'était fixé au sein de leur structure, et le Living Lab Jeunesse finalement est venu accompagner aussi cette volonté de s'ouvrir beaucoup plus aux 16-25 ans et de aussi faire évoluer leurs propositions pour toucher chez ces jeunes qu'on ont besoin, enfin qui ont besoin de lieux rassurants, de lieux où on leur propose des choses, où ils se sentent pas jugés, où ils sentent qu'ils puissent venir sans qu'il y ait d'attente vis-à-vis d'eux.
0: Mélanie Arnavon, pour terminer, la captation de ces publics, donc il y a eu peut-être une acclimatation, on a parlé de formation des animateurs, on les voit au final venir, ils viennent, ils s'intègrent en termes de chiffres, on va pas donner des chiffres, mais les jeunes viennent.
7: Oui, les jeunes viennent et ils s'impliquent et nous, dans le parcours d'engagement, ils construisent les projets avec nous. Je vais donner qu'un seul exemple et on est sur la tranche d'âge du Living Lab, le réseau jeune, donc qui est une rencontre de jeunes entre 14 et 18 ans, où c'est les jeunes eux-mêmes qui choisissent comment on va s'organiser, quelle est la question auxquelles ils veulent répondre et comment ça va se passer. Donc ils sont vraiment acteurs de leur vie et pourtant ils sont jeunes.
0: Merci Mélanie, je termine par un dernier témoignage recueilli. C'est Erine. À la fin du document qu'on m'a envoyé sur le Living Lab Jeunesse, il y a le mot, en tout cas vers la fin, le mot rêve qui apparaît à plusieurs reprises et j'ai trouvé ça tellement fort de mettre ce mot-là. C'est un rêve sur l'accompagnement. Il nous dit avoir un conseiller. Alors, soit l'IA qui répond facilement à mes questions, on est donc sur l'accompagnement, ou le contact d'une réelle personne, et là j'étais soulagé, pour quelque chose de plus poussé ou de plus personnalisé. Et là, Isabelle Tormé, j'ai fait le lien avec la prochaine émission, puisqu'on parlera d'IA et de numérique. Merci à mes deux invités d'être venus ici. Il y a énormément de choses à dire sur tous ces témoignages. J'espère qu'on pourra régulièrement en lire à l'antenne. Et merci de faire ce travail auprès des jeunes, parce que c'est eux qui sont là pour nous, et qui sont là pour nous quand on vieillira aussi.
6: Merci. Merci.
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0: Isabelle Tambay, si on commençait cet agenda par une soirée ciné-débat.
9: Eh bien pourquoi pas, ça se passe donc au Luxe le jeudi 4 juin 2026 à 19h30 avec la projection du film de Philippe Faucon, Fatima. Ce film raconte l'histoire d'une mère immigrée maghrébine arrivée en France à 18 ans et qui élève seule ses deux filles. Elle se retrouve très vite confrontée au défi de l'intégration et la réussite de ses filles de 15 et 18 ans. Suite à la projection, vous pourrez échanger avec Fatima El Ayoubi, écrivaine et qui a inspiré ce film, ainsi qu'avec des professionnels qui accompagnent les familles sur notre département. Cette soirée est organisée par la CAF de la Drôme. Sur inscription, rendez-vous sur lecaf.fr.
0: Alors, on peut passer aux écrans plus petits ?
9: Eh oui.
0: On fait moins de peur, moi.
9: Oui. Ce temps est fait pour vous si vous vous posez des questions sur les écrans, le numérique et ses usages. Votre enfant va rentrer en sixième, dois-je lui offrir un téléphone portable ? Le téléphone est une source de conflit ou d'inquiétude, comment gérer ? Quelles ressources ? Comment accompagner mon enfant ? Quels dangers ? Comment les prévenir et comment en parler ? Les jeux vidéo, lesquels ? Pourquoi ? Quels enjeux ? Et l'intelligence artificielle là-dedans ? Beaucoup de questions qui seront abordées lors du prochain rendez-vous des parents organisé par Valence Roman Aglo et co-animé par la Fédé des centres sociaux et l'UDAF de la Drôme. Cette soirée se déroulera à la Maison de quartier des Ors à Romont de 18h30 à 20h30 le mardi 9 juin.
0: Alors, notre rendez-vous des parents est jeudi, deux jours plus tard. Pardon.
9: Et oui, en effet, le jeudi 11 juin de 19h30 à 21h30, un rendez-vous exceptionnel au Conseil départemental de la Drôme qui accueillera Daniel Marcelli, pédopsychiatre connu et auteur de nombreuses publications autour de l'enfance et de l'adolescence. Sa conférence s'intitule « Parentalité et société, quels défis pour les enfants ?» Réseaux sociaux, nouvelles méthodes éducatives, conseils contradictoires, pas toujours facile d'être parent, on le dit souvent dans cette émission. Alors prenez du recul lors de cette conférence qui s'adresse particulièrement aux parents de jeunes enfants. Alors, cette soirée est co-organisée par le conseil départemental Valence-Romain Aglo, bien sûr, la maison des parentalités de Valence et l'UDAF de la Drôme. L'entrée est gratuite mais l'inscription est obligatoire sur le site de Valence-Romain Aglo.
0: Alors j'ai cru comprendre que c'était la saison des pique-niques, mais j'en suis pas sûr quand même.
9: Hein. Eh oui, pique-nique et apéritif. Et oui, la FR de Châteauneuf-sur-Isère vous propose un atelier parents-enfants culinaire le samedi 30 mai de 9h à 13h. Il est animé par Ludivine Lambert, diététicienne et nutritionniste, qui vous permettra de découvrir ou redécouvrir le plaisir de cuisiner, de partager un moment complice en famille et surtout de se régaler. C'est gratuit, mais sur inscription auprès de l'AFR de Châteauneuf-sur-Isère.
0: Pour finir, vous nous parlez de jeux.
9: Oui, avec la fête de la ludothèque Kido Ludo AME qui aura lieu le samedi 30 mai avec différentes animations proposées à partir de 10h dont un escape game pour les enfants à partir de 8 ans. Alors cette manifestation est organisée par l'espace de vie sociale de Jaillant qui s'appelle depuis peu Le Patio. C'est gratuit mais inscription obligatoire sur contact@lepatio.fr.
0: Merci beaucoup Isabelle Tambay. Ce 47e numéro de Parentalité Mon Amour se termine. Merci de nous avoir suivis. Merci à mes invités du jour, Mélanie Arnavon, déléguée adjointe de la Fédération des centres sociaux de la Drôme, et Karine Melzer, chargée de mission à la FRAP, formation, recherche, action, pédagogie populaire. Merci à la CAF de la Drôme et à l'UDAF 26, je vais y arriver. Merci à Raph pour la technique et les choix musicaux, et à celle qui m'a aidé à construire cette émission. On se retrouve le 8 juillet pour essayer de comprendre notamment l'enjeu de l'IA dans la parentalité. Retrouvez l'émission sur les radios associatives drômoises, Soleil FM, Erdiwa, Radio Saint-Ferréol et Radio Royan. En guise de conclusion, je reprendrai une phrase trouvée sur le site de la représentation permanente de la France auprès de l'Organisation de coopération et de développement économique. La jeunesse est notre avenir. Mobilisons-nous pour l'aider à construire le sien. Merci de nous avoir suivis. À bientôt dans Parentalité, mon amour. Salut, salut !

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0: Jeudi 28 mai 2026, très heureux de vous retrouver pour votre soirée d'information sur RFI, 3 heures d'actualité. Et au programme dans 10 minutes, grand reportage avec Riga qui accueillait hier un sommet international consacré aux drones. Compte tenu de sa proximité avec la Russie, la Lettonie, mais également ses deux voisins baltes, la Lituanie et l'Estonie, sont en première ligne sur le sujet. Sujet d'inquiétude, sujet d'innovation. Les pays baltes, une région passée en mode drone, c'est le grand reportage ce soir. Dans 30 minutes, le débat du jour, une question. L'immigration est-elle un vrai ou faux débat pour la présidentielle de 2027? Alors que les velléités des uns et des autres se font entendre de manière bruyante, le sujet est remis par beaucoup de candidats au centre de la table, mais il ne passionne pas pour autant les Français, vous l'entendrez. Dans RFI Soir, 18h TU, le grand journal du soir est le dossier qui reviendra sur l'économie américaine qui fait grise mine, la faute à la guerre de Donald Trump au Moyen-Orient, mais pas que. 18h30 TU, Afrique Soir, la première édition. 19h10 TU, le grand entretien du soir, Charlotte de Rouen qui reçoit Lazare Elundu Assomo, le directeur du patrimoine de l'UNESCO. Et puis à 19h40, temps universel, Accent d'Europe qui sera ce soir en Moldavie avec un débat qui agite le pays. Faut-il aller vers une réunification avec la Roumanie pour accélérer l'entrée dans l'Union Européenne? Et puis on sera également en Russie avec ces soldats qui refusent le front. Vous entendrez ces voix dissidentes assez rares. Voilà pour le programme, mais pour l'heure, il est 19h02 ici à Paris, c'est l'heure du journal de Mathis Limano. À la une ce soir, Mathis, les relations exécrables entre les Nations Unies et Israël.
2: Tel Aviv annonce suspendre ses relations avec le chef de l'ONU, Antonio Guterres. Réaction à la décision, pas encore rendue publique, d'inscrire Israël sur la liste noire des pays ayant recours aux violences sexuelles en temps de guerre. Marine de la Moissonnière, c'est l'ambassadeur israélien à l'ONU qui l'a annoncé sur les réseaux sociaux.
3: Oui, dans une vidéo publiée sur X, Danny Dannon explique que cette décision est scandaleuse, une honte pour l'ONU qui met Israël et le Hamas au même niveau, dit-il. Nous en avons fini avec ce secrétaire général, assène l'ambassadeur israélien aux Nations Unies. Concrètement, cela veut dire que la représentation israélienne à l'ONU gèle ses relations avec Antonio Guterres, dont le mandat s'achève à la fin de l'année et qui n'était déjà plus le bienvenu en Israël depuis 2 ans. Le ministère des Affaires étrangères de l'État hébreu est allé encore plus loin. Dans un communiqué, il qualifie l'ONU d'institution politisée et corrompue. Les relations entre les Nations Unies et le pays sont extrêmement tendues. Depuis le début de la guerre à Gaza, les autorités israéliennes reprochent au secrétaire général et à plusieurs responsables onusiens d'avoir critiqué les représailles israéliennes contre les Palestiniens. Ils accusent également des employés de l'UNRWA d'avoir participé à l'attaque du 7 octobre. Du côté des Nations Unies, le ton reste diplomatique. La porte du secrétaire général reste ouverte. S'est contenté de commenter son porte-parole, Stéphane Dujarric.
2: Marine de la Moissonnière. Dans la bande de Gaza, Benjamin Netanyahou donne l'ordre à son armée de progresser et de s'emparer de 70% du territoire palestinien. Benjamin Netanyahou rejette ainsi les termes du cessez-le-feu conclu en octobre dernier avec le Hamas, qui prévoit entre autres le repli de l'armée israélienne derrière une ligne jaune de démarcation. La spirale de la guerre dans le sud du Liban, 14 personnes tuées dans des frappes israéliennes ce jeudi, malgré une très

0: de sécurité européen vis-à-vis de la Russie. Il est positif que les ministres aient eu l'occasion de réfléchir et nous avons eu des discussions approfondies sur les concessions que l'Europe devrait exiger de Moscou et sur nos lignes rouges. Une chose est claire, l'Europe ne sera jamais un médiateur neutre entre la Russie et l'Ukraine, car nous sommes aux côtés de l'Ukraine et nous défendons nos intérêts fondamentaux de sécurité.
1: Un propos recueilli par Julien Chavanne. Il existera un vaccin contre la souche Bundibugyo avant la fin de l'année. C'est la promesse de l'Agence sanitaire de l'Union africaine. Alors que cette souche du virus Ebola serait à l'origine de près d'un millier de contaminations, dont 223 décès en République démocratique du Congo, d'après le dernier bilan de l'OMS. Son patron doit d'ailleurs prochainement arriver sur place pour superviser la réponse sanitaire. RFI 19h05 à Paris, les députés français ont abrogé le code noir à l'unanimité. Aussi surprenant que cela puisse paraître, cet ensemble de textes juridiques qui remontent au XVIIe et XVIIIe siècle et qui organisaient l'esclavage dans les colonies françaises n'avait pas été abrogé jusque-là dans le droit. Victorien Villaume.
2: Quasiment vide au démarrage des débats, l'hémicycle se remplit peu à peu pour ce texte adopté à l'unanimité, 254 voix pour, presque 4 heures de prise de parole, notamment celle de la ministre des Outre-mer, Naïma Moutchou, qui reconnaît l'importance de l'abrogation du Code noir.
3: Le Code noir disait qu'un être humain en fuite pouvait être mutilé. Il disait que certains hommes, certaines femmes, certains enfants pouvaient être regardés comme des meubles.
2: L'abrogation du code noir vise à poser un acte puissant de mémoire et de reconnaissance, défend de son côté le rapporteur Max Mathiasin dans la droite ligne du député MoDem Franz Gums.
4: Abroger ce texte, ce n'est pas réécrire l'histoire, c'est l'assumer pleinement. C'est dire que la République regarde son passé sans le fuir et qu'elle en tire les conséquences dans son droit.
2: Et face à ce sujet très grave, des députés sont pris par l'émotion, comme l'écologiste Stevie Gustave, dont le père est martiniquais.
5: Aucun vote ne pourra réparer à lui seul des siècles de vie brisée. Permettez-moi, pour finir, de faire une nuance importante. Nous ne sommes pas des descendants d'esclaves. Nous sommes les descendants d'êtres humains nés libres, puis réduits en esclavage.
2: Pour une adoption définitive, le texte devra maintenant être voté au Sénat. On espère le mois prochain, confie une source parlementaire.
1: Victorien Villaume. Plus que 2 semaines d'attente avant la Coupe du Monde de football en Amérique. Et déjà les polémiques. Le prix de certains billets jugés exorbitants. Aux États-Unis, les procureurs généraux des États de New York et du New Jersey ont annoncé l'ouverture d'une enquête sur les pratiques de billetterie de la FIFA. François-Damien Bourgerie.
6: L'enquête porte plus particulièrement sur les 8 matchs programmés au MetLife Stadium dans le New Jersey et notamment sur la finale le 19 juillet. Les deux procureurs remarquent que certains supporters se sont vus attribuer des places de catégorie inférieure à celles qu'ils avaient choisies. Car au départ, le stade avait été divisé en 4 zones de 1 à 4, mais alors que la vente avait déjà commencé, la FIFA a ajouté à l'intérieur de chacune de ces 4 catégories de nouvelles zones. Les supporters qui avaient déjà leur siège se sont alors vus décerner des places moins intéressantes, plus éloignées du terrain ou situées derrière les buts, sans dédommagement. Les deux procureurs réclament donc à la FIFA des informations sur la façon dont les billets ont été attribués. L'association de supporters européens, FSE, avait accusé la Fédération de football d'extorsion et de trahison monumentale, avec des places atteignant plusieurs centaines de dollars et même jusqu'à 2 millions pour la finale sur les plateformes de revente. La FIFA, elle, défend une stratégie tarifaire adaptée à la demande du marché.
1: Et avant le football, le tennis, la terre a tremblé cet après-midi à Roland-Garros avec d'abord la défaite surprise du numéro 1 mondial Yannick Sinner en panne d'énergie qui a laissé la victoire à l'Argentin Juan Manuel Cerundolo. Et puis côté français, l'incroyable victoire du jeune Moïse Kouamé qui se hisse à 17 ans au troisième tour du tournoi en battant dans un match homérique de 5 heures le paraguayen Daniel Valero, l'actuel 318e mondial, mené 5 jeux à 3 dans la dernière manche, qui n'a jamais renoncé, c'est ce qu'il a dit au public de Roland-Garros. Écoutez.
7: L'année dernière, j'ai assisté à une finale où Carlos Alcaraz, il a sauvé 3 balles de match. Et ce qu'il a dit quand il était face à ces 3 balles de match, j'ai jamais cessé d'y croire. Et aujourd'hui, quand je me suis retrouvé à 5-3, break, dans le 5e, j'ai jamais cessé d'y croire. Franchement, très honnêtement, sans vous, j'aurais jamais gagné ce match. Je pense que vous ne vous rendez même pas compte à quel point vous m'avez porté, les gars. Je pense que physiquement, vous êtes encore plus mort que moi. À force de crier, à force de donner toute votre vie pour moi, pour ce match. Et les gars, merci parce que ça a fonctionné. Merci.
1: Et voilà la joie partagée de Moïse Kouamé qui se hisse donc à 17 ans au troisième tour de Roland-Garros et qui devient

0: Par la même occasion, le plus jeune joueur depuis un certain Rafael Nadal à atteindre ce troisième tour d'un tournoi du Grand Chelem. C'était en 2003. Il défiera samedi le Chilien Alejandro Tabilo. 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Il est 17h10 en temps universel.
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2: Bonjour, ici Erdiwa et c'est l'heure de l'interview avec au studio Olivia. Bonjour.
3: Bonjour.
2: Olivia, vous êtes coprésidente du comité des réjouissances et vous êtes accompagnée de José.
4: Oui.
2: Bonjour José.
4: Bonjour Yves.
2: Toi, tu es coordinateur donc de ce relais de la ville organisé le 5 juin.
4: Tout à fait.
2: Accompagné aussi de Roland, qui sera l'animateur de cette animation, en gros.
5: Tout à fait.
2: Voilà. Et donc, tous les trois, vous êtes ici pour nous parler de ces rendez-vous, celui du 5 et 6 juin, le premier étant le relais de la ville à Die. Ça se passera dans les trois artères principales de la ville, avec peut-être le point de jonction qui est la place de la République. Et puis, vous nous décrirez un peu cette journée qui sera un préambule avec ce grand plouf qui sera aussi dans la continuité. Et ça se passera, la bonne nouvelle, au camping municipal les 5 et 6 juin. Pareil, vous nous décrirez peut-être la programmation de ces deux journées. Donc, le comité des réjouissances, on peut rappeler ce qu'est cette association qui œuvre depuis pas mal d'années maintenant sur Die.
3: Oui, effectivement, c'est une association qui œuvre depuis pas mal d'années sur Die pour permettre des ponts et des liens entre les différentes populations, entre les différentes générations, et d'utiliser l'espace public pour permettre des rencontres culturelles. Donc on organise des spectacles, des animations, un festival, l'apéro chanté, notamment qui aura lieu le prochain, le 21 mai, là, au Bar des Dauphins. Et effectivement, on a cette idée de pouvoir faire en sorte que, par exemple, la culture et le sport puissent coexister, comme c'est le cas dans cette collaboration pour le relais de la ville, parce qu'il nous semble que c'est important et que par ce biais-là, par cette médiation du sport, on peut faire des liens aussi entre les différentes populations de la ville pour permettre aussi des animations culturelles, de loisirs, sportives, qui soient un petit peu décalées par rapport à ce qui peut se passer habituellement.
2: Donc une présence effective sur la place de la République, du comité des réjouissances, pour de l'animation ou des interventions?
3: Oui, l'année dernière, on était placés à différents endroits de la ville, donc notamment devant le café d'Hélice au début de la rue Camille Buffardel et également au bout de la rue Émile Laurens pour donc animer ce relais qui avait lieu à trois points stratégiques et puis également au début de la course de relais pour une animation, pour une mise en jambe avec différents bénévoles du comité des réjouissances. Pour donner une petite touche.
4: C'était pour les enfants, je m'en souviens.
3: Notamment,
4: c'était chouette.
3: Oui.
4: C'était chouette. Il y a un bon souvenir.
2: José, justement, toi, tu es en quelque sorte l'initiateur de cette course.
4: Oui, sans prétention.
2: C'est la combienième édition maintenant?
4: La quatrième.
2: Oui.
4: La quatrième. Donc, ça commence à. Ça fait partie maintenant des activités du début de saison. Donc c'est très bien, ça prend, les gens ont compris que maintenant c'est toujours fin mai, début juin. Et cette année, pour la deuxième année, on est en relation avec le comité des réjouissances. C'est ce que je souhaitais, tu parlais de sport-culture, et à la base c'était ça, c'était vraiment de mélanger les deux, et les deux populations qui, sportives et culturelles qui peuvent se croiser dans un événement populaire. Et ça me parle, parce qu'on est dans l'humain. Voilà, et le relais, c'est encore une fois, je le répète, on transmet des valeurs, c'est intergénérationnel et on partage un moment convivial et on se retrouve autour d'un, encore une fois, un événement gratuit, accessible pour tous. Ça, c'est très important et je le répète. Je devais préparer une charte, on devait la préparer et que ce soit toujours gratuit.
3: Mmh.
4: Qu'on amène, qu'on greffe des activités à côté, c'est bien, mais que ça reste toujours gratuit. Ça, c'est quelque chose sur laquelle qui me tient vraiment à cœur. Pour l'année prochaine, on a prévu pour la cinquième édition, et je pense qu'on va commencer à en parler bien, bien avant, pour que les gens viennent déguisés, comme un carnaval. On court avec le relais, habillé, voilà. Ça soit festif, pour la 5e édition, qu'on marque bien l'esprit et que ça continue. Et voilà, parce que c'est un chouette projet, quoi. Voilà.
2: Donc cette année, le côté festif sera animé par Roland également, pour commenter un peu ses exploits.
0: Absolument. Donc là, disons que c'est pas... c'est vrai que José et moi-même, on a des gènes de coureur à pied, donc voilà, c'est habituel. Mais quand il a lancé ça, j'ai dit ok. Moi, je suis professionnel en dehors de là, je fais du bénévolat, mais voilà, j'anime beaucoup de trail en Drôme-Ardèche, quoi, voilà. Il a fait appel, je suis présent, et qu'est-ce que je peux dire d'autre ? Ouais, c'est très, disons que c'est un aspect sportif, mais sans vraiment concurrence, quoi. Je veux dire, voilà, l'important, c'est que les gens participent surtout, quoi, je veux dire. Participent, et puis, voilà, c'est en quelque sorte, dès le départ, une fête, quoi. Ouais.
2: Ça concernera beaucoup de catégories d'âge. La première course qui s'adresse aux pitchouns, hein, à partir de 3 ans jusqu'à 7 ans, c'est à 17h. Et puis ainsi de suite, d'autres courses seront proposées. On les décrira, hein, pour préciser un peu le déroulement de cette journée. Alors, cette volonté aussi de faire participer un maximum de public, c'est... en quelque sorte, de donner aussi une vision de cette ville.
0: Alors, à savoir que les concurrents, les enfants, ils peuvent être accompagnés par les parents, quoi, par exemple. Et puis, il y a les jeunes, là, comment ils s'appellent, leur association, tu sais, qui travaillent là.
4: La DSA.
0: Voilà, Rokobo. La DSA.
4: Les aides de Rokobo.
0: Voilà.
3: Les athes, oui.
0: Donc j'en ai croisé un il y a quelques jours là, qui me disait bon, on va venir avec la Joëlette qui va permettre à un jeune de pouvoir participer. Voilà, donc la Joëlette, hein, vous savez peut-être ce que c'est ou pas, mais enfin c'est une petite, tu connais, ouais, voilà.
2: Été initié aussi par Buenaventure, hein, qui tout proposait fait, des excursions, des randonnées
0: tout
2: en
0: à
2: montagne,
0: fait, voilà. Et Vercors Escapade aussi fait aussi ça avec des Joëlettes, oui.
3: Oui, en effet, parce qu'il y a, je voulais juste préciser ce point, nous, le comité des réjouissances, on a un partenariat avec les ZAD de Rokobo, et on a plusieurs personnes qui sont, donc qui travaillent là-bas ou qui sont domiciliées là-bas et qui participent à nos différents événements, notamment au Grand Plouf. Donc c'est vrai qu'ils sont très impliqués dans les différents événements publics qui se passent.
4: Chaque année, ils ont une équipe.
3: Oui.
4: Et ils participent en tant que bénévoles également.
2: Voilà, et Agnès, entre-temps, nous a rejoint. Agnès, tu es membre du conseil d'administration du comité des réjouissances.
5: Oui, c'est ça, je fais partie du conseil d'administration du comité des réjouissances et je participe le plus souvent possible à toutes les propositions. Et donc là, on est content de rejoindre pour la deuxième année le relais de la ville en co-organisation, organisateur.
2: D'ailleurs, tu es coureuse toi-même ?
5: Oui, c'est vrai, à mes heures perdues, je cours, c'est tout à fait. Et d'ailleurs, l'année dernière, j'avais de manière très spontanée organisé un petit échauffement pour les plus petits, là, ouais, et j'y garde un grand souvenir, c'était trop mignon.
4: Il y aura peut-être la même cette année.
5: Ouais, bah ouais, avec plaisir. Ouais.
4: À renouveler.
5: Ouais.
2: Ce désir d'organiser ce relais de la ville, José, pour toi, ça permet de faire de l'exercice, certes, mais de lier aussi... des relations entre tous.
4: Oui, bien sûr, le relais, bah, ça permet de rassembler. On partage autour d'un projet socio-culturel et sportif. Et pour moi, c'est important. Parce que quand je l'ai mis en place il y a 4 ans, je ne pensais pas que ça prendrait bien. Je sais qu'il faut être patient lorsqu'on commence à mettre des projets pour attendre un résultat. Sans forcément d'intérêt, voilà. Mais le partage et que ça prenne. Et c'est cool parce que maintenant, il y a le comité des réjouissances. Et ce que je souhaitais il y a 2-3 ans, j'avais déjà proposé. Oui. La première année, il y avait le DAC, le Dio Athletic Club. Ensuite, il y avait le futsal. Et la troisième année, le comité. Et la quatrième, comité. Et le cinquième, il y aura sans doute le comité. Voilà. Mais en tout cas, pour ce projet, il reste humain. Donc, il est, encore une fois, je le répète, il est intergénérationnel. Si on pouvait faire des équipes avec un plus jeune, un moins jeune et quelqu'un de plus âgé, ça serait chouette, quoi. Mm-hmm. Voilà, parce que comme on disait Roland, on n'est pas dans le sport performance, là. Bon, tu arrives le premier, c'est cool, tu as fait un temps, voilà, ça s'arrête là. Voilà, on arrive, c'est convivial. Il y en a qui le font à fond, il y en a qui lui viennent avec d'autres esprits, et chacun vient avec son envie. Et c'est chouette parce que bah, on arrive tous avec l'envie de partager quelque chose ensemble. Et c'est important.
2: Alors il y aura trois courses hein, proposées pour cet après-midi. Je vais parler des pitchouns hein, pour la première catégorie. Et donc à 17h45, la grande course proposera quoi ? Ça, c'est pour un public plus âgé.
4: À partir de 10 ans, je crois. Ouais, c'est ça, 10 ans. Et donc là, il y a l'équipe qui vient de s'inscrire avec 3 participants par équipe. Donc ils vont se placer à différents endroits où c'est le retour sur la place.
3: Oui, il me semble que chacun se place, une première équipe place de la République, une deuxième au Lys, enfin place au début de la rue Camille Buffardel, et une troisième au niveau de l'étape, là, au début de la rue Émile Laurence, ouais. Et qu'ils se rejoignent chacun.
4: Donc le premier va partir avec le relais, ensuite il va transmettre le relais, ils vont partir à deux, le deuxième va transmettre au troisième, ils vont finir à trois. Voilà. Et après, il y a la grande course individuelle, si je ne me trompe pas.
2: C'est-à-dire à 18h30.
4: Là, c'est tout seul.
2: La cardio.
4: Il
2: n'y
4: a plus de copains, il n'y a plus d'équipe, c'est chacun pour soi.
2: Sans limite de vitesse.
4: On se pousse même contre les murs. Non, je rigole, il ne faut pas le faire.
2: Sans limite de vitesse.
4: Comment ?
2: Sans limite de vitesse.
4: Déjà, quand tu cours à 12, 14, 15 km sur 800 mètres, c'est énorme. C'est énorme.
2: Et donc, voilà, je pense. Hein. Et là, il s'agira de parcourir ces trois rues par trois fois.
4: Trois fois, donc là, il faut bien. Bah, il faut pas partir trop vite. Ça dépend, après, il y a des gens qui partent très vite, d'autres arrivent à prendre le train. Et puis, voilà, ça reste dans un esprit, encore une fois, convivial. Hein. T'arrives le premier, c'est chouette. Voilà, t'as passé le premier, la ligne d'arrivée, et puis il n'y a pas de temps. Voilà, il n'y a pas de 1, 2, 3, quoi. Mais c'est toujours plaisant de dire à la fin quand même, bah, tel est arrivé premier, tel est arrivé deuxième, parce que c'est toujours valorisant d'une façon ou d'une autre, quoi, genre sans rentrer dans la performance, encore une fois.
2: Les inscriptions débutent à partir de 16h30.
4: Oui, plutôt cette année, ouais, par rapport aux années précédentes.
2: Et cela permet aux concurrents d'avoir leur dossard, ou du moins un numéro ?
4: Alors, ils viennent s'inscrire le jour même, avec leur nom d'équipe, on leur transmet un dossard avec 4 épingles, voilà, et puis ensuite ils vont se placer et ils attendent le départ. Et voilà. Ah, mais avant, il y a la pitchoun, bien sûr, oui. Avec les parents.
2: Ouais. Et Roland, vous, par rapport à cette journée, il y aura une présence sur la place de la République, ou vous suivrez un peu la course?
0: Non, je serai constamment présent sur la place, donc j'installe ma sono sur la place, comme tous les ans, quoi, je veux dire. Je mets un peu d'ambiance musicale aussi, hein, et puis voilà, je donne des micros à ceux qui veulent s'en servir, à dire des choses, par exemple à José s'il donne le départ, ou choses comme ça, quoi, puis des interviews, des enfants, des adultes, des ados, voilà.
4: Mais ils vont se coordonner avec le comité des réjouissances.
3: Oui, je pense que c'est vrai que l'année dernière, on est arrivé un peu tard et on n'a pas forcément... Enfin voilà, on était à chacun un point. Il y avait le comité des réjouissances et les bénévoles à deux autres points. Et puis pourquoi pas faire en sorte que ce soit quelque chose d'un peu plus voilà, collaboratif. On va voir. Tout est à imaginer. C'est vrai que... Jusqu'à présent, nous, on a été un peu focus sur le Grand Plouf, donc on s'est moins occupé du relais de la ville, sachant qu'il y a des bénévoles très impliqués et un coordinateur qui est là, donc on n'avait pas cette nécessité, mais on va se faire une petite réunion pour mettre tout ça à plat ensemble.
4: On fait une dernière réunion là, le 26, il me semble.
3: Ah bah, voilà, bah, écoute, on sera peut-être plus présent à ce moment-là. Enfin, il y avait déjà des bénévoles du comité, mais on pourra se coordonner aussi à ce moment-là.
2: À l'issue de ces courses, est-ce qu'il sera proposé un trophée ou des trophées ?
4: Non, pas de trophée. Par contre, il y a un goûter, oui, comme chaque année. Ça fait partie aussi de la charte aussi. C'est un point sur lequel on reste, voilà, ça bouge pas.
2: D'accord.
4: C'est normal, c'est logique, on offre une collation aux participants, et un minima, quoi, qu'ils puissent au moins se désaltérer en arrivant, on reprend un peu d'énergie. Après, l'année dernière, il y avait des crêpes. Cette année, il n'y aura pas de crêpes, parce que ça a pris beaucoup de temps pour Claudio. Voilà, donc c'est lui qui reste sur le stand d'alimentation, mais je ne sais pas ce que ça va être cette année, je ne m'avance pas là-dessus. Quoi.
3: En tout cas, un goûter gratuit qui est offert aux participants Voilà. Et ensuite, à l'issue de cette... C'est pour ça qu'on commence aussi plus tôt, parce que comme c'est intégré dans le programme du Grand Plouf, et qu'on a des obligations, notamment d'horaire, ensuite on se dirigera tous, enfin ceux qui voudront, vers le camping municipal Justin pour commencer la soirée à partir de 19h. Enfin voilà, le site du camping sera ouvert à partir de 19h au camping municipal Justin.
2: Il n'y a pas de notion de vainqueur hein, pour cette course.
4: Non, donc, pas du tout.
2: Il n'y aura pas de ration double pour le vainqueur de la course.
4: On pourrait offrir une grosse peluche ou je ne sais, ou une grosse coupe. On pourrait, il y a plein d'idées. On pourrait mettre une seule coupe et chaque année on la fait tourner. Et le gagnant il la garde pendant un an, après il la remet. Ça peut être un trophée comme la Champions League au football. Chaque année le gagnant il la reprend. Pourquoi pas, il y a tellement de choses et ça permet en plus, bah, encore une fois, de le relais. Voilà, on reste toujours dans le relais. Et
2: c'est... Des jus de fruits aussi ou des boissons quand même?
4: Oui, bien sûr. Sucre, ouais. Ouais, bien sûr. Toi, tu me parlais de performance. Il y a 2 ans, j'avais monté un podium en palette et j'avais aussi été voir les commerçants. 14 commerçants avaient participé au lot. Et je le rappelle, il y avait 800 euros de lot au total. Mm-hmm. Donc les commerçants sont prêts même à participer. Au moins, ça reste encore une fois festif, cohérent et qui a du sens. Quoi. Mm-hmm. Ils sont ouverts et ça, c'est chouette. Quoi. Encore une fois, merci. Parce que je ne vais pas rappeler tous les commerçants, mais je les ai en tête. Quoi.
2: Juste une petite chose là, je vois là, il y a un petit logo avec deux mains en cœur, c'est quel organisme ça?
4: Ça c'est Claudio.
2: C'est Claudio, ouais. Et c'est quoi le nom? Parce que j'ai du mal à le lire là.
4: Diversion.
2: Diversion, ah
4: Diversion.
2: Oui.
4: Diversion.
2: Qui organise des vide-greniers, hein, je crois.
4: Oui, exactement.
2: Voilà.
3: Et là c'est lui qui s'occupe, je crois, du goûter, là, qui cherche, voilà, qui trouve le moyen de faire ce goûter gratuitement.
4: Tu vois, ce qui est bien dans...
3: Et l'offrir aux participants.
4: Ouais. Ce qui est bien dans ce projet, c'est qu'il y a plein d'assos qui commencent à se greffer. Donc au début, j'étais seul avec la mairie. Mm-hmm. Bon, il y avait le DAC, bien sûr. Ensuite, il y a eu l'espace social, comité des religieux sens. Il y a Jean-Luc Duturi qu'il ne faut pas oublier. J'ai oublié son... Diwa Sport, c'est ça, Diwa Sport, ouais, ça. Roland qui est là. Je veux dire, c'est bien, diversion. Et c'est bien parce que chacun amène sa petite pierre et on arrive à faire des choses extraordinaires. Au début, c'était un peu dur, je peux vous dire. Je les ai remerciés 1000 fois aujourd'hui. Je dis merci, je ne suis plus tout seul. Mm-hmm. Chacun prend sa part. Et à la fin, on arrive à faire quelque chose, quoi. Parce qu'au début, quand je l'ai mis, je le répète, sans prétention, mais la première année, croyez-moi, en plus, il y avait le bal. J'avais mis le bal populaire avec. Donc, il y avait le bal plus la course. J'avais géré les deux. Je peux vous dire, je suis rentré à 4h du matin. J'étais lessivé, mais c'était chouette. C'était bien passé. Donc, mais là, d'avoir du soutien, c'est très important. Et je le dis, ce qui est bien plus... Alors, est-ce qu'il faut avoir 1000 ou 2000 assos sur le même projet? Je ne sais pas, mais en tout cas... Quand il y a du monde, ça permet de pouvoir, où chacun peut amener sa contribution, sa tâche, ses idées, et c'est chouette, quoi.

0: la suite, donc, ce départ pour le camping, qui lancera donc ce petit week-end du Grand Plouf au camping municipal. Il y a déjà un programme établi pour cette journée et demie.
1: Alors pour la soirée du vendredi soir, oui, on a déjà le programme établi. Le soir du vendredi, donc on va ouvrir le site avec un open mic qui va être mis en place par, aussi avec des ateliers d'écriture. Enfin, tout ça est encore en mouvement et en réflexion. Mais ce sera une soirée plutôt dédiée à la musique rap avec un open mic, un premier set et puis les frères Parrish. Qui viendront faire le spectacle du vendredi soir, le concert du vendredi soir.
0: Agnès, aussi quelques informations à donner.
2: Je trouve ça assez cocasse l'enchaînement de la course à pied avec la course de bouée sur la Drôme le lendemain. Voilà, en tout cas, le trait d'union, il est chouette.
0: En tout cas, vous tiendrez à ce que le Grand Plouf continue un peu dans la même... force des années précédentes.
1: Oui, c'est l'idée bien sûr qu'il y ait donc deux soirées festives et puis des spectacles qui soient tout public et puis aussi un peu plus orientés adultes, mais vraiment avec des surprises pour les enfants. Enfin, un week-end familial qui se prépare dans un décor qui est très chouette, celui du bas du camping municipal qu'on va décorer selon un thème particulier cette année comme les années précédentes. Et oui, il y a plein de choses qui sont en train de se préparer et on espère le beau temps aussi.
0: Pour nous présenter ce programme du samedi, Marcel, bonjour.
3: Bonjour.
0: Marcel, donc ce 6 juin commencera à partir de quelle heure ?
3: À partir de quoi ? Il y a une ouverture du site à 13h30. Hein, le site, du coup, toujours le même au camping du Justin en bord de Drôme. Voilà, 13h30, on accueille les visiteurs et puis inscription évidemment à la mythique course de bouée qui est devenue mythique parce qu'elle est mythique, parce que les mythes ça se fabrique, quoi, pas celles qu'on trouve dans le riz ou dans les. Voilà.
0: Dans la laine.
3: Voilà.
0: Et puis donc c'est à 14h que débute celle-ci, hein, la descente de bouée animée avec un thème, celle de la Californie.
3: Exactement, voilà, donc que dire de plus, course de bouée, thème la Californie, j'ai envie de dire appropriez-vous ce thème, ça peut correspondre à plein de choses franchement, ça va de, je suppose, la chemise à fleurs,
0: Et puis, peut-être les Beach Boys en fond sonore.
3: Voilà, les Beach Boys en fond sonore, planche de surf, venez comme vous êtes, quoi, avec ce thème.
0: Et puis, il y aura donc la remise des prix à l'issue de cette course à 16h30, avec un trophée déjà précisé.
3: Oui, toujours, il y a toujours des prix exceptionnels. Sachez que vous allez pouvoir partir assez loin grâce au prix qu'on est en train de vous concocter. Vous allez partir vraiment vraiment loin. Voilà, ça c'est ça fait partie vraiment du comité des réjouissances, hein, de mettre une importance sur cette reconnaissance là. Voilà.
0: Et réaliser sans trucage.
3: Trucage, c'est du vrai, ouais. C'est du lourd, quoi. C'est vraiment.
0: Ça mettra la larme aux yeux.
3: Sans doute. Ouais.
0: 17h, oui.
3: 17h, du coup, voilà, 17h, on passe sur le spectacle. Compagnie Monsieur Cheval et Associés. Alors, c'est un spectacle qui s'appelle Intelligence Collective, ce qui ne saurait manquer dans le monde dans lequel on vit, il me semble. Du coup, c'est assez drôle parce que c'est un carré au sol, il y a deux comédiens et il y a une télécommande dans le public qui tourne et qui va donner des indications aux comédiens. Voilà. Et les comédiens vont après, dès qu'ils rentrent dans le carré, ils jouent ce que le public demande. Voilà, du coup, ça crée une espèce de trame, de dramaturgie. On commence d'un point et on arrive à un autre. On passe par tous les états, rire, pleurs. C'est assez drôle, hein. C'est assez drôle. Du coup, il y a une espèce de... c'est tirer un peu de l'expérience de Milgram sur soumission à l'autorité, notamment. Milgram, c'était un sociologue qui avait fait des expérimentations qu'on a vu. Il y a eu des films qui ont été faits là-dessus sur jusqu'où on va dans la cruauté, par exemple.
0: Oui.
3: Voilà.
0: L'expérience des questions avec la punition.
3: Exactement. Voilà.
0: De pulsation électrique.
3: Voilà, c'est ça. Oui. C'est ça. Sauf que là, on n'est pas vraiment dans l'expérience de Milgram. Hein, c'est juste de loin. Et c'est assez drôle, quoi. C'est vraiment drôle ce qui se passe là. Le public donne du coup les indications aux comédiens et les comédiens vont jouer ce que le public leur donne.
0: Et donc, je vois 64 touches. Cela signifie une préparation de chaque touche qui sera donc sollicitée par le public.
3: Ouais, c'est ça. C'est ça, en fait. En gros, voilà. Puis il y a des touches qui vont durer 10 secondes, d'autres qui vont durer 1 minute 30. Ça dépend, en fait. Ça dépend des comédiens. Voilà. En gros, ça dure une heure, hein, il me semble.
0: C'est un peu un échiquier, en somme, hein, 8 par 8.
3: Ouais.
0: Ouais.
3: On peut se dire ça, ouais. C'est un échiquier, et l'échiquier, effectivement, représente quelque chose à la fin. En tout cas, ça dessine une trame, ça dessine une histoire. Voilà, on peut dire ça. À 18h, c'est le cri de la rivière. C'est le cri de la rivière. Du coup, c'est basé sur... On invite évidemment Marco, le crieur intergalactique de Die, celui qui est connu internationalement. On l'invite à venir faire une criée, mais on va travailler ensemble et on va élargir un peu cette criée en proposant des petites choses à l'intérieur. Voilà. Donc ça devient une performance, quoi, un spectacle performance. Voilà, ça c'est à 18h. Et à 18h30, hein, on accueille un autre spectacle. Alors, c'est Compagnie Lapin 34. C'est une compagnie de théâtre de rue. Et là, qui nous propose de revisiter Antigone. Via un groupe d'ultra, de supporters ultra, voilà. Du coup, il y a des costumes bien délirants. C'est vraiment un super, quoi, moi je trouve que c'est un super spectacle. Donc, je pense que c'est voilà, c'est à peu près pour tous les âges, même si les enfants, les petits, ils vont pas tout comprendre. Il y a du visuel qui est assez fort, donc je pense que ça marche aussi. Voilà, Lapin 34 avec Anti.
0: Et voilà. Il y aura à rire, en tout cas.
3: Ouais, ouais, ouais, c'est sûr. Et puis, de 20h30 à minuit, il y a un concert. On est en train de... Parce que comme on a mis du temps... cette année, ça a été un peu compliqué pour...
0: Oui, c'était très serré, hein,
3: voilà, c'est très serré dans la préparation. Voilà, le concert est en train de se décider, mais on n'a pas encore tout à fait qui a dépassé la ligne d'arrivée sur le concert. Du coup, on vous annoncera le concert un peu plus tard.
0: Ça sera l'occasion de passer le message. Je ne sais pas si le crieur de Die sera sur le marché, hein, samedi matin.
3: Samedi matin, il sera sur le marché.
0: Et il annoncera justement peut-être le groupe qui
3: peut-être,
0: sera présent.
3: Ouais, voilà. Ouais. Voilà, sans doute. Et puis, en tout cas, on a le nom du DJ qui sera Cut Johannes, qui ferait partie de Afrotouriste Collective. Voilà, d'un collectif de DJ. Voilà, ça va être bien festif. Hein, ça va être voilà. L'idée, c'est ça, c'est qu'on fasse la fête, qu'on danse, que ça soit un peu pour tout le monde. Voilà, c'est toujours les objectifs du Comité des Réjouissances, de toute manière. Voilà. Juste une petite information, c'est que pour tous ceux qui veulent être bénévoles, eh ben, on a besoin de bénévoles. Et il y a une réunion bénévole lundi, 18h, à la salle Baumier. Voilà, donc on vous attend, n'hésitez pas à venir, même si vous avez une heure, une demi-heure, 10 minutes. En fait, on est preneurs parce qu'il y a pas mal de trucs à faire. Voilà, donc n'hésitez pas. À soit contacter le comité des réjouissances sur le mail lecomité-des-réjouissances@gmail.com, soit de venir directement à 18h lundi à la salle Baumier.
0: Et puis, pour la journée, il y aura la présence de la galette à roulettes, hein, pour se nourrir, la parallèle, la baraque à frites et sorbet. Exactement. Donc, un embarras du choix, et également la participation du village de l'eau, du SMRD. Hein. C'est le moment pédagogique aussi de la rivière.
3: Ouais, alors ça, c'est la deuxième année qu'on travaille avec le SMRD, et syndicat mixte Rivière Drôme, et pour une sensibilisation autour de l'eau, et notamment de la rivière Drôme, qui est quand même une rivière qui est magnifique. J'ai appris il n'y a pas longtemps que c'est la plus longue rivière d'Europe sauvage, qui fait 100 km, parce qu'elle n'a pas de barrage en fait. Les barrages ont été démontés à une époque, je ne sais pas exactement quand. Du coup, le SMRD vient et propose tout un stand avec des petits ateliers à faire où on peut gagner des petites choses pour mettre sur ses robinets, pour économiser de l'eau, pour mettre dans ses toilettes, etc. Et puis, toute une information sur la rivière. Et puis, le SMAD nous soutient maintenant aussi, parce que c'est eux qui vont financer le Cri de la Rivière, voilà, qui est un spectacle qui va être créé pour l'occasion. Et c'est le SMRD qui finance ce spectacle. Voilà, donc on les remercie beaucoup.
0: Et puis pour ce qui est de la sérigraphie avec le code B, hein, comme cela va de soi, chacun vient avec un vêtement à imprimer.
3: Voilà, venez avec vos t-shirts, vos chemises, ce que vous avez envie d'imprimer. Et on a, depuis l'année dernière, on a un logo Comité des Réjouissances qui est super beau et que le code B a réalisé. Et on pourra vous le faire sur vos t-shirts, sur vos vestes, sur vos slips, je sais pas, où vous voulez. Voilà.
0: Le Comité des Réjouissances, vous parlez de ces deux journées et également l'apéro chanté, hein, qui se pratique dans divers cafés de la ville. Est-ce que d'autres perspectives vous allez proposer ?
2: Il y a eu également cette année, comme l'année dernière d'ailleurs, les after school, là, des ciné-goûtés proposés après l'école, dans la salle Baumier. Mais ça, c'est plutôt sur la saison automne-hiver. Et donc ça, c'est les événements un peu réguliers avec les apéros chantés, les after school, les apéros chantés. Et ensuite, c'est un peu au gré des événements qui peuvent se passer, des demandes qui peuvent y avoir.
1: Des propositions. Et là, on a eu, on a également fait une soirée doublage au Café du Glandas. C'est-à-dire qu'il y avait une proposition d'un certain nombre de scénettes à doubler. Et les participants pouvaient s'inscrire et donc doubler en direct les scènes qui se passaient devant eux. Donc il y a eu cette soirée, je pense que ça va être renouvelé. Il y a l'idée petit à petit, on a des demandes aussi de partenariat, c'était les apéros chantés, maintenant c'est le relais de la ville, sachant que oui, ça prend beaucoup de temps, donc il faut aussi pouvoir être en mesure de répondre à ces différents événements avec les bénévoles qui sont disponibles. Mais l'idée, c'est vraiment, nous, on a toujours en tête cette idée.
0: Roland, vous-même, en tant qu'animateur, il y aura cet événement de ce relais de la ville, mais est-ce que vous avez aussi des dates pour vous ?
4: Des dates pour moi ?
0: Prochainement, en tant qu'animateur
4: En tant que professionnel, alors,
0: oui.
4: Par exemple, ma prochaine animation, ça sera à Piégro-Laclastre, donc il y a plusieurs courses, hein, il y a plusieurs trails, donc jusqu'à, on va dire, 8 km, 14 km, ou en des hauts, 30 et quelques kilomètres, mais il y a aussi des marches, là, il y a 7, 14 et 19 km, et ensuite, c'est sympa, parce que dans ce village de Piégro, tout le monde mange ensemble avec... Il y a de la musique, enfin, il y a une grosse ambiance, quoi, voilà. Donc, ça sera le prochain. Et là, je viens de terminer, je reviens, j'étais à Diolfi, donc là où il y avait plus de 1000 participants que j'ai accueillis à l'arrivée, voilà, j'ai fait, je sais pas si je dois parler de moi, mais j'ai fait 5h30 d'accueil micro du trail. Bon, j'ai toujours fait ça, hein, ça fait 30 ans, donc c'était 10 cols du Rousset, c'était chez moi à Chamaloc, le kilomètre vertical, ça a été, enfin bon, beaucoup de courses régionales.
0: Putain de temps, vous animez aussi les forums parfois. Le forum des associations.
4: Rencontre de l'écologie. J'ai animé pendant pas mal d'années les rencontres de l'écologie, oui, tout à fait. J'ai été. Je dois parler de moi. J'ai été au comité donc à l'espace social et culturel, donc pendant une dizaine d'années, quoi, voilà. En étant vice-président pendant une époque. Je voudrais ajouter que je vais inviter des personnes là, au Grand Plouf. Enfin, c'est pas des coureurs parce qu'ils sont voilà, mais sont des gens qui viennent, sont des Américains qui viendront de l'Oregon et que je leur fais découvrir un petit peu les animations de Die. Et je sais pas si on peut enregistrer tout ça, mais enfin.
0: Si c'est dans le cadre du Grand Plouf, oui.
4: Non, mais je veux dire que l'une des personnes à Eugene en Oregon où je vais de temps en temps, c'est l'organisateur d'une grande fête là-bas qui s'appelle Oregon Country Fair, voilà. Et donc là, je vais l'inviter avec ses amis, d'autres amis qui viennent des States là-bas pour le Grand Plouf. Voilà, ça sera international comme.
1: Incroyable.
4: Comme beaucoup de courses que j'anime maintenant et qui des trails qui sont il y a des gens un peu de presque de toute l'Europe des fois.
0: Olivia, donc une certaine fierté de cette renommée internationale.
1: Ah, c'est incroyable. Ben oui, on sera ravis d'accueillir nos amis américains. D'autant que je vais pas révéler le thème du Grand Plouf, mais on a une petite idée de thème qui pourrait. Être assez drôle avec l'arrivée des amis de l'Oregon.
4: Voilà. Donc s'ils veulent bien, parce que je ne leur en ai pas encore parlé, ils ne savent pas. Les premiers arrivent dans deux jours, là, voilà, donc à voir.
1: Cool. Très bien.
0: Est-ce qu'il existe une page pour connaître un peu l'actualité du comité des réjouissances?
2: Alors oui, qui d'ailleurs va pouvoir vous révéler la programmation d'ici fin de semaine, début de semaine prochaine. Là, déjà sur Facebook, il y a quelques infos qui vont circuler. Et sur le site du coup du Grand Plouf, vous serez informé du comité des réjouissances. Alors l'adresse exacte, Olivia.
1: Le comité des réjouissances, voilà. Si vous tapez ça sur un moteur de recherche, vous avez le site qui s'affiche. Et voilà, et vous aurez toute la programmation effectivement à ce moment-là, sachant qu'on communique également par affiche et puis par téléphone, les réseaux, enfin voilà.
0: D'ailleurs, qui a proposé l'affiche cette année ?
1: Alors la personne qui dessine l'affiche, hein, c'était la même personne qui l'a dessinée l'année dernière, en combinant avec une photographie, c'est Benjamin Flao. Un dessinateur de bande dessinée et auteur qui habite à Die désormais et qui donc depuis un an et demi maintenant a fait plusieurs affiches pour le comité des réjouissances, donc la course de relais de l'année dernière et de cette année, les apéros chantés et puis peut-être le Grand Plouf. On n'a pas encore l'affiche prête, voilà. Mais en tout cas, on collabore ensemble et oui, c'est des super affiches. On a vraiment de la chance d'avoir cette collaboration.
5: Et je profite, il y a le panneau électronique.
2: De la ville,
0: l'affichage électronique.
5: Donc, qui
1: indiquera la date. Ouais.
5: Donc, ça, c'est chouette aussi. Et puis, voilà, du bouche à oreille.
1: Les affiches vont être posées là, dans les différents établissements scolaires. Je crois que vous avez fait de la com auprès des établissements et clubs sportifs.
5: On va en profiter par le micro. On invite tous les gens qui veulent participer, qui connaissent déjà l'ambiance. Ils sont toujours bienvenus. Faites. Passez le message autour de vous, créez vos propres équipes, qu'elles soient mixtes ou intergénérationnelles, ça serait chouette. Voilà, j'invite aussi, on invite plutôt toutes les associations sportives et même d'autres natures, hein, voilà, tout le monde a le droit de venir, voilà, et bienvenue. Et donc il nous faut des bénévoles aussi, j'en profite, voilà, profitez. Donc ceux qui veulent participer et apporter leur contribution au relais de la ville, ils sont les bienvenus même le jour même. On essaiera de trouver. Venez avec vos petits gilets jaunes en même temps, comme ça on pourra vous placer là et puis après le reste, ça va se faire. La confiance encore.
4: Il y a vraiment un brassage de sportifs parce que On a quelqu'un qui est quand même assez connu, c'est Jérôme Lassalle, donc le Diwa, qui souvent en tête des gros trails de la région, quoi, et que j'accueille même de temps en temps.
0: Olivia, Agnès, José, Marcel et Roland, je vous remercie d'être venus sur Air Diwa pour nous parler et nous annoncer donc le relais de la ville, suivi du Vent Plouf, 6e édition.
2: Merci à vous.

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0: 10h du soir.
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Et salut à toutes, salut à tous, à l'écoute de votre radio locale préférée, c'est parti pour Melting Dub, une heure de grosse basse que nous allons passer ensemble, vous connaissez la formule, avec comme d'habitude un petit morceau Keystone Roots, Jacob's Ladder, pour commencer. Le Split Horns est invité par Dub Providers sur ce morceau, qui est édité également avec le Tues Blues en version extended, magnifique également. À toutes.

Franchement, bon délire sur cette version Jacob's Ladder avec Split's Horns, The Providers à l'instant. C'est sur le Jacob's Ladder Choose Blues, je vous le disais. Bandcamp. Et Foreign Dubbers publie un single Natural Vibes avec Soleil en invité. Et c'est Culture Dub Records qui propulse. Miam!

Natural Vibes, feat Soli Foreign Dubbers à l'instant, à retrouver chez Culture Dub Records. Le duo Samaramas publie Dub You Long Time avec toute une série de morceaux très électro-club, sauf Dub Grinder, que j'adore et que vous

simple, efficace et bien mélodieux, ce Dub Grinder, Samaramas, Dub You Long Time, l'album. Je passe au producteur Aspar avec son nouveau titre publié sur son Bandcamp, Saman, histoire de commencer tranquillement à taper du pied.

C'était Saman de Aspar dans Melting Dub. Je poursuis cette émission avec Tiger Dubs et le morceau Maya dans sa version vocal dub mix avec la chanteuse Sukanya pour un petit moment indien assez lourd tout

Dubs, Maya, Vocal Dub Mix avec Soukania au chant. C'est à retrouver sur Bandcamp, évidemment. Comme ce qui va suivre, Andan Sadub, publié Through the Storm, The Remixes, où donc tout un tas d'artistes reprennent l'album Through the Storm, paru il y a peu de temps. Et je vous ai choisi notamment Standing Strong, No Ice Cream Sound Remix. Et c'est Junior Dread qui était invité.

Undance Adub, Standing Strong, Junior Dread, Oshano, Ice Cream Sound Remix. Et je passe à cette production Rafa Farmer, Nilo Una Shakti, avec la chanteuse Lady Scavia. Franchement, ça tue.

Nilo Una Shakti avec Lady Sagvaya, Rafa Farmer à l'instant. Et je poursuis cette melting dub direction Grenoble avec Anto Holy Sound et sa nouvelle publication Voice of the Sufferers, dont voici la part 1.

Voice of the Sufferers, part 1, Onto Holy Sound. Et je reviens sur l'album Through the Storm, The Remixes de Andansa Dub, avec un second titre, et pas des moindres, Solasta, avec Ross Hensley au chant, et c'est Danubian Dub qui est au remix pour une version extrêmement sautillante et dansante.

C'était Solasta Danubian Dub Remix, Ross Ainsley au chant, and Dansa Dub à la production, Through the Storm, The Remixes. Et cette sortie ODG Prod, le single What a Feeling, Crête et Moustache Remix, Maxo, ça pousse.

What a feeling, crête et moustache au remix de ce titre de Maxo, c'est chez ODG Prod, gratos comme d'habitude. Et je passe au refix de Jabir, version dub du titre Night de Benga et Koki sur son nouvel opus Dubstep Versions, où il reprend donc tout un tas de titres dubstep et les refait à sa sauce. Ici, une touche reggae inattendue sur ce titre que vous connaissez par cœur.

C'était Night, Jabir Dub Refix de Benga et Koki, vous avez reconnu. C'est sur l'album de Jabir, Dubstep Versions. Et Jabir, c'est Nicky Tone, si vous cherchez son Bandcamp. Le producteur de Bourg-en-Bresse, Dub Fact, nous livre Basso Line, un morceau dub complètement barré, relativement technique, j'aime beaucoup.

Dubfact et le titre Bassoline sur l'EP du même nom, avec également trois autres versions. Allez donc découvrir. Et c'est la fin de cette session et je vous donne rendez-vous dans quelques instants sur internet rdwa.fr, rubrique émission musicale Melting Dub, pour la retrouver ainsi que les anciennes et bien sûr la playlist. Je vous laisse avec Dub Gramophone, l'association au son de Fraden et au chant de Ibsen, sur cet album qui s'appelle 18 pouces 4 ohms, complètement barré, très industriel, très vocodé et bien dub techno comme j'aime finir. Voici le titre AI&I. À la semaine prochaine, portez-vous bien. Ciao.

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0: Il est minuit.
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